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1: La colombe vole, elle s'est échappée ce matin, loin des poussières de la nuit, loin de son chagrin. 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

0: sur Radio d'ici, un poème enchanté pour les petits et les grands aussi. Il faut beaucoup de soins aux petits des hommes. Apporter petits câlins, compote de pommes. Il faut beaucoup de temps aux petits bonhommes, car il y a tant et tant de choses en somme. À savoir du premier pas au premier mot, puis déjà des larmes, des joies, plein de gazouillis, gâteaux de soleil et petites souris, quand tout s'éveille pour le cabri, qui va, qui vient, qui veut, qui vit. Un petit Bastien, un petit Louis, de l'or en vie. Un petit trésor, c'est que dans leurs yeux de nuit, il y a du soleil d'amour. Et le petit des hommes, une fois qu'il aura grandi, au fond de lui, gardera l'envie d'avoir à son tour un petit Bastien, un petit Louis, de l'or en vie.
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3: Bonjour à toutes et à tous, vous êtes bien à l'écoute de Radio D'ici sur le créneau de Localement Vôtre. Et cette semaine avec moi en studio, il y a pas mal de monde, il y a 5 personnes. Alors on va commencer par Florent, salut Florent.
4: Salut.
3: Il y a Benoît, salut.
5: Salut.
3: Il y a Laetitia.
6: Bonsoir.
3: Sarah.
7: Salut.
3: Et Thibaut.
8: Bonjour.
3: Vous êtes tous et toutes venus pour parler d'un même événement, mais vous faites tous et toutes partie de collectifs différents. Est-ce que vous voulez bien commencer par présenter vos collectifs respectifs ? On peut commencer peut-être par toi, Florent, du coup.
4: Du coup, je fais partie de Burdi Lao. C'est une asso culturelle basée à Burdigne. Nous, on est plutôt orienté concert et théâtre d'impro de temps en temps.
9: Moi, je représente l'association La Fourmilière, qui est basée sur Saint-Sauveur-en-Rue, qui existe depuis 2012. La Fourmilière, c'est de l'organisation de concerts et de soirées diverses. Donc, on a fait des soirées théâtre, on a fait des balles folk, on a fait des soirées comiques, des soirées vinyles, tout un tas de choses. On a aussi un atelier vélo qui est situé au lieu dit de la gare sur la Via Fluvia. Voilà ce qu'on fait actuellement. Et nous, notre prochain événement, c'est notre traditionnel marché de artisans et producteurs qui a lieu le premier samedi de septembre à Saint-Sauveur sur la place de la Halle.
10: Je représente donc la Belle des Champs qui est basée à Saint-Julien-Molamolette. Donc voilà, nous on organise aussi des concerts, la brocante musicale qui a lieu tous les premiers dimanches de septembre et ça nous occupe bien.
11: Et donc Thibaut, moi je représente le collectif Butternut qui est un collectif d'artistes basé à Bourg-Argental qui plusieurs casquettes dont celle de producteur de groupes de musique et aussi organisateur d'événements sur l'année notamment avec les marchés musicaux de la Rivoire à Saint-Julien-Molin-Molette qui débute le 12 juin mais pas seulement puisque par exemple on a fait jouer les Mécanos plus un bal folk le 8 mai dernier à Bourg-Argental.
12: Moi Benoît, je fais partie de la Belle et aussi un peu de Fourmilière. Je vais parler du projet IPA. C'était une idée qui avait surgi un peu avant le Covid. Moi je me souviens de ça, on avait parlé de ça, de regrouper les assos pour faire plus de bénévoles, plus de moyens, faire venir des groupes un peu plus, chers. Ensuite, il y a eu le Covid, c'est un peu tombé à l'eau et deux ans après, on va dire, il y a Karine, une copine à nous, qui a eu le contact des Ramoneurs de Ménière. Et elle m'a dit « Ouais, j'ai les Ramoneurs de Ménière, qu'est-ce qu'on fait ?» Et puis on s'est tous appelés entre assos et est né IPA 1, on va dire. Voilà. Et maintenant, deux ans après, on va faire IPA 2.

0: Le retour.
1: Le retour.
2: Et donc IPA, c'est pour, c'est un acronyme pour
3: c'est Interpila Associatif.
2: Ok, ça marche.
3: Et c'est aussi parce qu'on aime bien l'IPA.
2: Et donc là, IPA 2, donc c'est un événement musical, parce que vous êtes quand même tous et toutes membres d'assos qui plutôt tournaient autour de la musique. Donc là, c'est un événement musical qui va avoir lieu le 4 juillet. Et cette fois, ce sera sur Saint-Julien-Moulin-Molette.
4: Tout à fait.
1: C'est ça.
3: Okay. Ouais, l'idée, c'est de faire tourner, c'est-à-dire d'organiser le concert dans chaque commune de chaque asso. Donc, on a fait Les Ramoneurs, Saint-Sauveur il y a 2 ans et Saint-Jumeau-Mau là cette année.
2: Avant de présenter IPA 2, est-ce que vous voulez bien faire un petit retour sur IPA 1? Comment ça s'est passé pour vous, justement, cette gestion commune d'un événement alors que vous n'avez pas forcément l'habitude de fonctionner ensemble? Voilà, est-ce qu'il y a des trucs qui ont bien marché, moins marché? Est-ce que c'était un peu énergivore? Est-ce qu'il y a eu du monde? Plein de questions.
1: L'idée d'IPA, comme l'a dit Ben, qui était de regrouper les associations, il y avait déjà un challenge, quoi, parce que c'est regrouper des associations de villages qui ont l'habitude de travailler en équipe pour organiser quelque chose, un événement dans leur village. Et là, c'était de se réunir pour faire quelque chose de plus gros, donc des gens qui n'ont pas l'habitude de travailler ensemble, qui se connaissent pas forcément très bien, etc. Mais l'idée, c'était que l'envie commune fasse que on puisse faire quelque chose tous ensemble en collectif, quoi. Et au final, ça a très bien fonctionné, en fait. C'est pour ça d'ailleurs qu'on remet le couvert 2 ans après Les Ramoneurs, parce que c'était une très belle expérience humaine où effectivement ça a été l'occasion, en fait, pour les gens de se rencontrer, alors que on venait à nos événements les uns les autres, on se connaissait un peu mais pas tous, et en fait du coup on s'est rencontrés, on a bien aimé travailler ensemble, ça a été efficace parce que Les Ramoneurs, il y a eu du monde, on a eu une très belle organisation, le public était content, les artistes étaient contents de l'accueil,
0: que des bons retours.
1: Ouais, c'est clair. Et donc on s'est dit banco quoi, faut qu'on y retourne. Voilà, avec quand même une grosse énergie, je crois que tout le monde est d'accord, que ça a demandé quand même pour faire ce fatigant, premier événement, ce qui explique le fait qu'on s'est donné 2 ans après Les Ramoneurs pour remettre, recommencer, en se disant on va se laisser le temps de se poser un peu pour remettre l'énergie nécessaire à l'organisation d'un deuxième événement de cette envergure.
0: Et si tu voulais un bémol, moi ce serait le bémol, c'est qu'on ait attendu 2 ans. J'aurais préféré qu'on le fasse un an après, tout de suite.
2: Ok. J'ai l'impression que c'est comme les enfants ou les tatouages, non? Après, t'oublies que en fait ça a été tellement énergivore et douloureux.
0: C'est ça, ouais.
2: Ok, vous avez eu beaucoup de monde. Vous aviez combien de personnes qui sont venues?
1: Ah, on n'est pas du tout d'accord là-dessus. Hein.
2: Ah là là.
1: Parce que les
0: 400 à peu près.
3: 400 mais, entrées. Non, je pense.
1: Moi je dirais 700.
5: Ouais, donc 500.
1: Moi, compté à la louche, je suis à 700 personnes. Et on les a pas comptés, en fait, il y a eu un bug.
3: Il y en a eu tellement trop qu'on n'a pas compté.
0: Mais en tout cas, c'était une très belle réussite.
3: Le côté vraiment chouette, moi, que j'aimerais vraiment souligner, c'est qu'on a fait de l'intergénérationnel. On aurait pu s'attendre, en faisant jouer Les Ramoneurs, à avoir que des punks de synthé, et pas du tout. Il y avait des minots, il y avait des vieux, il y avait des gens du village, il y avait des gens qui venaient de loin. Et ça, c'est, pour le coup, c'était vraiment très chouette.
0: On vous invite d'ailleurs à aller sur les réseaux, on a fait un petit teaser, enfin Sarah a fait un petit teaser qui est pas mal du tout. Ça, vous pourrez voir ce que ça donne à IPA.
2: Trop bien. Pour rejoindre peut-être aussi, parce que vous disiez, on en reparlera peut-être à la fin de l'émission, mais qu'il y avait peut-être un besoin de bénévoles pour le 4.
4: C'est possible, enfin s'il y a des gens motivés quoi.
2: Ok.
4: Vous êtes les bienvenus à prendre contact avec nous.
5: Oui, en fait, il y a besoin de bénévoles pour plusieurs points. Le montage de toute la structure et tout le lieu pour accueillir le concert qui est le samedi matin. Pour la soirée, on a besoin de monde pour tenir les entrées et la buvette. Un peu la logistique sur place. Et le soir même, il y aura un peu de démontage, je pense, le lendemain aussi. Donc n'hésitez pas à vous rapprocher d'une des assos, Burdilao, Butternut, La Belle des Champs. Ou de venir directement nous voir en début de soirée pour vous présenter, quoi.
3: Ou via la page Facebook, qui s'appelle IPA Concert.
0: Vaut mieux qu'on le sache avant pour pouvoir organiser.
2: Et pour motiver les personnes à venir bénévoler, du coup, on peut faire un petit déroulé de la soirée du 4 juin.
6: Mais bien sûr, en sachant bien sûr que les bénévoles qui se présenteront, qui nous contacteront, auront droit à l'accès au site et seront restaurés et avec des tickets boissons. Donc voilà, c'est aussi l'occasion de participer à l'effort collectif et puis de profiter de l'événement de manière plutôt avantageuse. Au niveau du déroulé, à 18h, on aura l'ouverture des portes. Avec un premier groupe qui est un DJ, Inalakaz, qui vient nous faire un petit DJ set reggae raga en apéritif. Et puis ensuite, ça déroulera toute la soirée hein, jusque tard. Donc après Inalakaz, on aura le groupe La Mauvaise Foi qui nous joueront un rock français local. Voilà. Et puis on atteindra après les têtes d'affiche, en sachant que je fais de la pub parce que j'y participe aussi. J'espère bien que je retrouverai le temps de jouer avec eux. Mais la Sanfare, qui est la fanfare Sanfare de Saint-Julien-Molin-Molette, participera aussi à ce moment du début de soirée aux interplateaux. Donc venez nous écouter nombreux et nombreuses.
2: Alors on n'a pas de son de la Sanfare, mais on peut peut-être écouter du coup un premier morceau du groupe La Mauvaise Foi.

0: Vous êtes toujours sur Radio d'ici et on écoutait le groupe La Mauvaise Foi qui sera en concert le 4 juillet, un concert organisé par IPA Inter Asso Pila.
1: Inter Pila Asso. Sinon ça fait IAP.
0: Ah, ça marche pas du tout.
2: Ça a pas le même goût.
0: Ça c'est dégueulasse.
1: C'est dégueulasse. Ouais.
0: Est-ce que vous pouvez nous donner plus d'infos peut-être sur la partie restauration qu'il y aura sur place?
3: Alors oui, il y aura 3 food trucks sur place. Donc il y aura Natalia avec ses délicieuses empanadas et ses burgers qui tuent. Il y aura Nasser avec ses petits entremets syriens. Et je ne sais pas qui d'ailleurs, je ne sais pas comment elle s'appelle cette personne. On mangera asiatique aussi ce soir-là. Donc voilà.
1: Food truck, ils seront là toute la soirée. La buvette aussi ouvrira à 18h. En fait, il faut s'imaginer cet événement. Il est pensé comme un festival, quoi. On le fait que sur un jour. Ça a été discuté longtemps de le faire peut-être sur plusieurs jours, etc. Mais en tout cas, l'idée pour IPA, c'est d'organiser un événement sur la durée qui commence en fin d'après-midi, toute la nuit, et qui est en extérieur, où ben, une fois qu'on rentre sur le site, on a accès à tout, à manger, à boire, au groupe, etc., à des animations, tout ça. Et donc oui, il faut s'imaginer plutôt une ambiance festival sur cet événement.
4: Pour enchaîner la soirée, on va écouter Ketengo. Donc Ketengo, c'est un groupe qui vient de Montpellier. C'est un groupe qui a des influences latinos, c'est vachement cumbia, salsa, rumba, avec des influences hip-hop. C'est ouais. Ça qu'on aime bien aussi chez IPA. Et donc c'est une chanteuse espagnole et marocaine, donc elle chante donc en français et en espagnol. C'est hyper dynamique sur scène, vraiment tout le monde va bouger quoi, je pense qu'il n'y a pas de problème avec ça. Ça va nous ramener un peu de chaleur à Saint-Julien-Molamolette.
0: Eh bien justement, on va écouter un morceau de ce groupe-là, Ketengo, avec une chanson qui s'appelle « Ella ya no está sola ».

0: Et voilà, c'était un morceau du groupe Ketengo qui passera lors du concert organisé par Inter Pila Association le 4 juillet à Saint-Julien-Moulin-Molette. Et ensuite, on arrive maintenant sur la tête d'affiche.
1: Ouais, alors,
0: la grosse tête d'affiche.
1: Ouais, alors on a deux têtes d'affiche en fait. Hein. On a deux têtes d'affiche qui sont Ketengo et Pipi Tornado. Pour nous, c'était un petit peu la, l'idée de cet IPA. Voilà, on avait deux groupes qu'on aimait bien dans la, que tout le monde aimait bien et que on a sélectionné. Donc pour nous, c'est nos deux têtes d'affiche.
2: Ouais, du coup, ce sera Pipi Tornado, donc toujours Montpellier. Hein. On l'a pas fait exprès. Hein. Mais par contre, alors là, ce sera plutôt rock festival. Festif. Moi, ça me fait penser un peu Nina Hagen. Elle a une super voix, la chanteuse. Très, très festif aussi. Donc, après Ketengo, je pense que après Pipi Tornado, les gens auront mal aux jambes.
1: On leur fera découvrir notre fabuleux territoire.
2: Je pense qu'ils se disent qu'il faut continuer à faire vivre les petites assos. Parce que, mine de rien, j'ai bien l'impression que les subventions, tout ça, dans les temps qui courent, ça va être de plus en plus compliqué. Donc, il va falloir que les assos, les groupes et le public surtout jouent le jeu. Je pense. Parce que sinon, ces événements-là, peut-être seront amenés à disparaître.
1: Je crois qu'on est tout à fait d'accord avec Ben là-dessus, avec Bénide, que oui, il y a des efforts qui sont consentis là par tout le monde, et que les premières personnes que ça concerne, bah c'est le public, quoi, qu'on espère qu'ils viendront nombreux localement ou offrant des kilomètres, hein, pourquoi pas profiter de cet événement qui va être super bien organisé, qui va être dans une ambiance vraiment sympa. Et avec une très belle programmation, quoi. On espère que les gens se rendent compte de la chance qu'ils auraient de venir à côté de chez eux, profiter d'un événement de cette envergure et de cette qualité, tant au niveau de la programmation que de l'organisation, quoi. Et du prix aussi, puisque on considère que...
3: Parce que tout ça pour 15 euros. En pré-vente.
1: En pré-vente.
3: 15 euros en pré-vente, 20 euros sur place. Donc je pense que pour une telle programmation, on est plutôt... accessible au plus grand nombre, y compris à des familles, à des bandes de potes, etc., etc.
0: Et pour les préventes, justement, ça se passe comment ?
3: Alors, on passe par le site Hello Asso. Donc, on peut retrouver le QR code... on peut retrouver le lien, pardon, sur notre page Facebook, sur notre compte Insta et sur la plupart des affiches et des flyers qu'on distribue. Il y a un petit QR code qui suffit de scanner. Et juste... parce que moi, c'est un peu mon credo, c'est gratuit pour les moins de 12 ans et il y a un tarif jeune. 5 euros pour les 12-16.
0: On va peut-être écouter un petit morceau de Pipi Tornado avant de finir cette émission.

0: C'était Pipi Tornado avec la chanson Pipi Off the App. Et donc Pipi Tornado qui sera en concert le 4 juillet à Saint-Julien-Moulin-Molette. Et ce sera pas la clôture de soirée parce que il y aura encore du monde derrière.
1: Ouais, il faudra en garder quand même un petit peu sous le pied parce qu'on a aussi un petit closing de folie. Donc il y a Kaynix qui va venir clôturer la soirée. C'est une DJ lyonnaise, Kaynix, qui mixe hip-hop, électro. Elle est déjà venue jouer une fois pour la Belle des Champs à Saint-Ju. C'était assez chouette. Elle a fait la première partie des Nègres Marrons au fil. Enfin voilà, elle tourne un petit peu sa bosse. Et pour clôturer la soirée, je pense que voilà, ça va vraiment envoyer.
0: Ouais, je l'avais vu. Elle mixe avec KLM.
1: Oui,
0: KLM,
1: exact.
2: C'est ouais, ça.
1: C'est ça.
0: Eh ben, on arrive au bout de cette émission. Est-ce que vous avez envie de rajouter quelque chose avant justement de finir sur un mix de KNX ?
2: On vous attend tous nombreux et nombreuses.
1: Ne loupez pas le concert de l'année.
2: Exactement. Même si vous êtes attirés par ailleurs, dites-vous que localement, c'est toujours mieux.
1: Et moins cher.
0: Ok. Ça marche. Beaucoup d'arguments en faveur de ce concert organisé le 4 juillet à partir de 18h à Saint-Julien-Moulin-Molette. Merci beaucoup d'être venu en studio.
2: Merci Manon.
1: Merci.
3: Merci.
0: Merci beaucoup. Et puis à bientôt. Et merci aux auditeurs, auditrices de Radio D'ici.

0: 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Il est 11h ici à Paris, à Burgenstock, en Suisse. Bonjour à tous.
1: Karine Bellicha.
0: À la une, tout est en place dans l'hôtel de luxe des Alpes suisses pour commencer les discussions entre Américains et Iraniens. Les délégations sont arrivées, présentes au même endroit, même si aucune rencontre directe n'est prévue. La diplomatie pakistanaise est à la manœuvre pour jouer les intermédiaires. Des pourparlers malgré un cessez-le-feu très fragile au Liban et malgré la fermeture du détroit d'Hormuz de nouveau mis en place par Téhéran. Le second tour de la présidentielle en Colombie, pays confronté à une vague de violence inédite depuis 10 ans, et un duel entre deux hommes que tout oppose. Le candidat de l'extrême droite, Abelardo de la Espriella, partisan du tout sécuritaire, et Ivan Cepeda, le dauphin désigné du président sortant de gauche, le premier de l'histoire du pays. Et puis nous évoquerons la canicule qui étouffe une grande partie de l'Europe et la situation qui va s'aggraver ces prochains jours. En France, 35 départements sont désormais en vigilance rouge, c'est du jamais vu. Les délégations iraniennes et américaines sont sur place dans les Alpes suisses, à Burgenstock, près de Lucerne, dans un hôtel de luxe, pour des pourparlers indirects menés par des médiateurs pakistanais et centrés sur le programme nucléaire iranien. Mais impossible, préviennent les Iraniens, de ne pas évoquer la situation au Liban, toujours très explosive avec des frappes israéliennes meurtrières et un cessez-le-feu très fragile. À Téhéran,
2: Comme on s'y attendait, l'Iran a décidé de fermer le détroit d'Hormuz pour faire cesser les attaques de l'armée israélienne contre le Liban. Téhéran exige désormais également le retrait de l'armée israélienne du sud-Liban. L'accord signé entre le président Trump et le président Pezeshkian doit être appliqué dans sa totalité, sinon il n'y a pas d'accord. La délégation qui a été envoyée en Suisse pour des négociations avec la partie américaine est dirigée par Mohammad Bagheer Qalibaf, le président du Parlement iranien, qui est la figure montante du pouvoir iranien. Et en face, il y aura le vice-président américain, donc des discussions à très haut niveau. Mais au départ, dans un premier temps, l'Iran veut régler la question du Liban, arrêt des frappes, le retrait de l'armée israélienne. C'est ensuite qu'on parlera des autres questions, notamment le déblocage des avoirs iraniens. Le président de la Banque centrale iranienne est d'ailleurs en Suisse avec Mohammad Bagheer Qalibaf. Pas question que les fonds de l'Iran soit entre les mains des États-Unis, qu'il est débloqué au fur et à mesure, au cas par cas, comme c'est le cas en Irak. L'Iran veut disposer totalement de ses fonds, et ensuite on parlera du nucléaire, mais aussi de la levée des sanctions américaines et internationales.
0: En Colombie, un important commandant d'un groupe armé a été tué dans un affrontement contre les forces de sécurité. Il s'agit du bras droit du chef de l'EMC, la principale faction dissidente des ex-FARC. Il dirigeait l'organisation dans l'ouest du pays. Il s'agit d'un des criminels les plus recherchés de Colombie, réclamé également par les États-Unis pour narcotrafic. Le président Gustavo Petro a annoncé en personne sa mort. Une annonce juste avant le second tour de la présidentielle qui a lieu aujourd'hui en Colombie, avec un duel très polarisé entre le candidat d'extrême droite arrivé en tête du premier tour, c'est une surprise, Abelardo de la Espriella, admirateur de Donald Trump, partisan du tout sécuritaire face au crime organisé, et Ivan Cepeda, philosophe, dauphin désigné du président sortant de gauche, Gustavo Petro. Depuis le premier tour, la campagne s'est durcie. La tension est telle que des affrontements ont éclaté entre militants dans plusieurs villes du pays, notamment dans cette université de Medellín, où notre correspondante Najet Benrabah s'est rendue.
3: En terrasse, dans les centres commerciaux, dans la rue et même à la station essence, la même conversation revient. Pour qui voter dimanche? Et le ton monte vite. Après le premier tour, plusieurs vidéos ont circulé sur les réseaux sociaux montrant des militants de gauche et de droite

0: en venir aux mains, parfois même à la machette ou au couteau. Sarah Rodriguez est étudiante en philosophie à l'université d'Antioquia, où des affrontements ont éclaté il y a quelques jours. Des hommes cagoulés y ont lancé des fumigènes et affronté les forces de l'ordre.
1: Je suis très stressée. Il y a environ 2 semaines, je descendais d'un bus et une personne m'a tendu un tract du candidat pour lequel je ne vais pas voter. Je l'ai refusé. Et là, tout le groupe a commencé à m'insulter. La tension est aussi évidente entre voisins. Elle est vraiment latente.
0: Juan David García, un étudiant en sociologie, est lui aussi inquiet.
2: Je suis très anxieux parce que l'ambiance est vraiment très hostile, et notamment depuis qu'un candidat a promis d'éviscérer l'adversaire et les bases politiques ainsi que ses soutiens électoraux. Et en ce sens, une nouvelle grogne sociale pourrait bien sûr éclater.
0: Face à ces tensions, plus de 120 000 policiers seront déployés ce dimanche pour assurer la sécurité du scrutin. Najed Benrabah, Medellin, RFI.
3: Et les bureaux de vote ouvrent à 13h, temps universel en Colombie. Quelques heures après l'entrée en vigueur de l'état d'exception, la police et l'armée ont dégagé les routes en Bolivie. Le vent, petit à petit, est dans le calme, les barrages. Depuis 6 semaines, les syndicats et les groupes indigènes tenaient ces positions, entraînant des pénuries de nourriture, de médicaments et de carburant. Protestation contre les mesures d'austérité du gouvernement. Le président avertit que les personnes poursuivant les blocages s'exposeraient dorénavant à toute la rigueur de la loi. En Mauritanie, le président a accordé une grâce à 9 détenus condamnés pour terrorisme, 8 hommes et une femme. Cette mesure fait suite à la publication quelques jours plus tôt d'un manifeste de repentir signé par 14 prisonniers salafistes. Parmi les personnes libérées figurent notamment les auteurs de l'attentat d'Alègue qui avait coûté la vie à 4 touristes français. C'était en 2007 à Nouakchott, Oumar El Hadjtiam.
4: Sur les 14 signataires du manifeste de repentir, 9 bénéficient d'une libération immédiate par remise totale de peine ou par équivalence du temps déjà purgé. Pour la présidence mauritanienne, cette décision valide l'efficacité d'une approche basée sur le dialogue. Depuis plusieurs années, des éléments mènent des discussions en prison pour amener ces détenus à réviser leurs convictions idéologiques. Dans leur texte, les prisonniers se sont engagés par écrit à respecter la sécurité des biens, des personnes et des institutions. Ils ont également demandé pardon pour ce qu'ils appellent leurs erreurs. Il y a 2 mois, la commission des éléments chargés de ce dialogue avait recommandé la libération des détenus dont le repentir était avéré. 5 des signataires du manifeste restent en prison. C'est le cas de figure majeure du djihadisme local comme El Hadi Moulseman, le chef d'Ansaradi en Mauritanie, ou encore les condamnés à mort pour l'attentat d'Alec en 2007. Des profils jugés trop risqués pour ouvrir les portes des prisons. Oumar El Hadjtiam, Nouakchott, RFI.
3: Le réchauffement climatique est à l'œuvre en Europe. La vague de canicule se renforce et s'étend de l'Espagne au Royaume-Uni, en passant par l'Allemagne, la Suisse, l'Italie. En France, le thermomètre pourrait franchir les 41 degrés dans les prochains jours. 35 départements sont désormais en vigilance rouge. Plus de 25 millions de Français sont désormais concernés. Et c'est un record historique. Les explications de Stéphanie Schuller.
5: Une vigilance rouge est déclaré en cas de canicule exceptionnelle par sa durée, son intensité et son extension géographique. Durant cette période, des températures extrêmes, de jour comme de nuit, représentent un danger absolu pour la santé de l'ensemble de la population et menacent les activités de toute la société. Au cours d'une vigilance rouge canicule, des messages de prévention sont diffusés dans les médias pour inciter les citoyens à suivre les consignes de sécurité. Les autorités, elles, peuvent également prendre des mesures comme ouvrir des lieux de fraîcheur, déclencher des plans d'urgence dans les hôpitaux, annuler des événements sportifs ou culturels, aménager les emplois du temps des travailleurs en extérieur ou des élèves, voire même fermer certains établissements scolaires ou encore recourir au télétravail. Depuis l'instauration du système de vigilance canicule, la France n'a connu que 8 épisodes en vigilance rouge et jamais 35 départements en même temps, un chiffre qui risque d'ailleurs encore de monter.
3: Quelques mots du mondial de foot et à suivre ce soir la suite de la 2e journée pour une qualif pour les 16e de finale. L'Espagne sera opposée à l'Arabie Saoudite à 16h temps universel. Puis la Belgique affrontera l'Iran 3h plus tard. Les matchs de la veille marqués par l'élimination de la Tunisie Après un match catastrophique contre le Japon, score final 4-0, l'Allemagne s'est-elle qualifiée pour les 16e après avoir battu la Côte d'Ivoire 2-1. Énorme déception pour les éléphants. Ils devront s'imposer dans leur prochain match face à Curaçao. Et puis les Pays-Bas se sont très largement imposés face à la Suède.

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0: Aujourd'hui, on va vous parler du roman Le premier jour de paix d'Elisa Bayram, paru en 2023 aux éditions de L'Atalante.

Elisa Bayram est née en 1990 dans le Midi. Elle s'est fait connaître en tant qu'autrice de science-fiction en 2020 avec son premier roman Rêveur Zéro. En 2023, elle publie son deuxième roman Le Premier Jour de Paix, qui a été retenu notamment dans la sélection du prix Utopial et qui est notre sujet aujourd'hui. Son troisième roman, Dessous Concagna, paraît en 2025, comme les précédents, chez La Talente. Tout en traitant des sujets bien lourds comme la destruction de la planète à coup de surexploitation de ressources et des pandémies, Elisa Bayram s'inscrit dans une écriture de SF positive, dans le sens qu'elle propose toujours des regards d'espoir sur les futurs possibles. Elle travaille aussi en tant que scénariste pour des jeux vidéo et elle participe activement au débat dans les milieux de la SF francophone, par exemple par sa participation répétée au Festival des Utopiales et des Intergalactiques. Actuellement, elle travaille sur son quatrième roman qui renouera avec l'univers du Premier Jour de Paix, qu'on va vous présenter maintenant.

Le premier jour de paix est un roman dont les différents chapitres racontent des histoires distinctes et construisent une sorte de portrait de la Terre dans un moment de recherche de paix globale. Les bouleversements climatiques ont rendu la grande majorité de la planète totalement invivable et les guerres ont décimé les humains et pas mal d'autres espèces vivantes. La planète est divisée en quatre grands territoires, les Jiti, qui se disputent des frontières. Dans ce contexte, ce roman raconte comment des personnes essayent de construire la paix à différentes échelles. Au sein d'un village isolé où plusieurs groupes s'entretuent, entre deux villages en conflit pour une source d'eau, entre les enfants d'une grande ville dont le conflit est monté en violence, entre les représentants des grands territoires, ou depuis le point de vue d'extraterrestres et du pacte galactique.

0: Dans le premier jour de paix, Elisa Beiram déploie un imaginaire post-apocalyptique au premier regard assez classique. La terre est dévastée, les espaces habitables sont de plus en plus limités, partout ça se dispute les rares ressources qui restent et les conflits éclatent de tous les côtés. On pourrait s'attendre à un scénario du style « un groupe isolé de gentils se bat contre des méchants qui ont pris le pouvoir ». Comme on en voit pas mal dans les romans, séries et films de ces dernières années. Mais Elisa Beiram nous propose autre chose. Au cours du roman, on apprend que les guerres climatiques et les grands exodes ont été suivis par l'époque de la Grande Réconversion, qui a vu la création des forces de la paix et la formation d'émissaires mandatés pour aider les communautés à sortir de la violence.
1: Un master en résolution de conflits, la fierté de mes parents. Mais si j'ai pu entrer à Jacques Log, je ne m'en cache pas, c'est surtout grâce à mon statut d'apatride de naissance, qui ouvrait à l'époque pas mal de portes, en particulier dans les cursus d'irénologie. Aujourd'hui, nous sommes plus nombreux encore à nous sentir apatrides. Apatrides peut-être, mais nous avons les étoiles.
0: Il y a donc au moins une partie de l'humanité qui a compris que pour survivre, il faut faire la paix. L'irénologie étant bien la science de la paix. Et ça au niveau mondial. Dans cette pensée de la paix, ce qui unit, c'est l'humanité, et non pas la nation ou une soi-disant appartenance raciale. Les humains sont pensés comme un groupe, ce qui permet de travailler à des solutions communes pour toute la planète, et nous fait sortir de toute pensée nationaliste. Dans le roman, on suit Esfir, une émissaire expérimentée. Elle sillonne le monde pour aller dans des villages qui n'arrivent pas à sortir de l'engrenage des conflits violents. Parfois, sa simple présence permet de discuter avec plus de recul. Parfois, elle a des techniques pour rassembler les parties opposées à trouver des solutions ensemble.
1: Gratter délicatement la surface et laisser les émotions, les acteurs, les enjeux se dévoiler. Un conflit n'est jamais simple, surtout lorsqu'il en a l'air. Il me semble que cette pénurie d'eau touche tous les habitants, tu ne crois pas? Generoso partit à grande enjambée vers la porte et fit sonner une cloche, 3 fois. Après quoi, il revint s'asseoir à la table. Est-ce que tu détestes vraiment Divine? Pas plus qu'un autre. Je sais qu'au fond nous sommes pareils, que nous avons les mêmes besoins. C'est ça le problème. Nous avons tous les mêmes fichus besoins. Et quand le point de non-retour a-t-il été franchi? Quand ils ont attaqué le figuier pour trouver sa source d'approvisionnement. C'était il y a environ 1 mois. Et qu'est-ce qui aurait pu être fait à ce moment-là? Laisser ce maudit figuier tranquille? Quelques habitants s'étaient glissés sans bruit dans la maison, formant un arc de cercle respectueux autour de la table. L'une d'entre eux, la première, avait osé libérer la parole. On aurait pu partager les figues aussi. Même en conserve, elles contiennent un peu d'eau. Ils n'avaient que des aliments secs, et on le savait, normal qu'ils soient devenus fous. On aurait même pu partager un peu de nos réserves. On avait encore un fond de cuve à l'époque. Et surtout, on aurait pu dépenser notre énergie à chercher de l'eau ensemble, au lieu de la gaspiller à se tirer dans les pattes.
0: Ce qui est vraiment agréable à la lecture, c'est que le récit contient plein de petits et grands exemples, mettant en valeur plutôt le partage et l'entraide que le droit du plus fort pour la survie. Il y a toujours de l'espoir, et c'est aussi le cas quand Esfir se retrouve coincé dans un paysage désertique à la suite d'une panne de moto.
1: Il ne fallait pas se mentir. Les chances de mourir ici existaient. Mais les chances de s'en sortir étaient plus grandes. Elle le savait car elle avait déjà vécu cette situation une bonne 20aine de fois. Et tandis qu'elle les recomptait sur ses doigts, elle se rassurait en puisant à la chaleur humaine issue de 50 ans de souvenirs. Tous ces moments où l'espoir avait surgi dans la dernière extrémité de la détresse. Sous la forme d'un visage, d'une main tendue, d'une pétarade de moteur. quelqu'un finissait toujours par passer. Et quelqu'un ne laissait jamais une sœur mourir sur le bord de la route. Pas vrai ?
0: Malgré ce regard plutôt optimiste, ce n'est pas pour autant qu'il existe toujours une solution qui convienne à tout le monde. L'état catastrophique de la planète, la raréfaction des ressources, tout ça crée des impossibilités qui ne laissent pas toujours de place pour des happy ends. Si le but est le bien commun et le partage, il faut quand même faire des concessions. Ce qui veut dire que parfois, les émissaires n'ont pas d'autres options que d'inviter les gens à quitter leur terre ne permettant plus d'y survivre.
1: Avez-vous réenvisagé l'exode ? Partir, mais c'est encore la guerre. Plus tant que ça. Et pour aller où ? Au nord-est, il y a des terres fertiles. Assez pour accueillir une commune comme la vôtre. Comment survivrions-nous au voyage ? Sans moyen de locomotion, c'est un long exode, et difficile. Mais le chemin est usité. Il suit une ancienne autoroute, impossible de se perdre. Et de courageuses équipes tiennent bon, à l'arrière-garde, pour approvisionner les voyageurs. Les points d'étape sont encore bien disséminés sur la route. Je pourrais vous les indiquer. Sans eau, avec les malades et les vieillards, nous ne parcourrons pas 100 mètres. En combinant vos ressources avec celles du village d'à côté, vous auriez une caravane solide. Comme si Divine allait accepter un tel marché. Parlez-en avec elle. Vous pourriez être étonné, qui sait. Vous êtes moins ennemi de vos voisins qu'esclave de votre soif. Vous l'avez oublié, mais il y a d'autres besoins élémentaires que celui d'alimenter son corps. Ne vous interdisez pas de parler de départ sous prétexte que vous avez décidé de rester il y a 2 ans de cela. Vous savez comme les environnements changent, et surtout se dégradent vite. Nous sommes loin d'en avoir terminé.
0: Le parti pris pour la paix, dans ce roman d'Elisa Beram, représente un contraste très bienvenu à l'heure où les guerres et l'armement à tout va semblent être la stratégie en vogue pour défendre des intérêts économiques et géopolitiques particuliers, sous prétexte de défendre un soi-disant monde libre. Malheureusement, dans tout ça, l'autrice se laisse aller parfois à des argumentations un peu simplistes ou ambiguës, et la lecture a soulevé pour nous tout un tas de questions, qu'on va regarder de plus près dans la suite.

0: Effectivement, préparer cette émission nous a amené plus d'hésitation que pour d'autres romans. On a vraiment aimé ce livre et en même temps, il y a pas mal d'endroits où il a soulevé des doutes ou des critiques. Par exemple, on a senti qu'Elisa Beram voulait parler de plein d'endroits dans le monde et présenter des personnages qui viennent d'horizons variés. Mais on a aussi trouvé que ces représentations étaient parfois stéréotypées, voire stigmatisantes. Le premier chapitre est particulièrement questionnant. Il présente un conflit à l'intérieur d'un village colombien où plusieurs groupes armés s'affrontent et s'entretuent. Et j'ai trouvé cet imaginaire exotisant et stigmatisant qui joue sur des clichés.
1: La violence ici, c'est une tradition. On y met beaucoup de ferveur. Mais moi, je crois plutôt que dans la reproduction de ces schémas destructeurs, il y a une certaine abdication. C'est une tragédie à l'échelle d'un peuple. La violence n'est pas une hérédité, mais un héritage dont il est certes difficile de se défaire. Tout de même, n'est-ce pas ironique? Faut-il que nous profitions des conditions idéales à la vie pour la massacrer sans vergogne? Crois-tu qu'il aurait fallu connaître l'exode, le vrai, pour changer réellement au fond de nous, pour devenir ou redevenir humain? Quel est ce mal qui nous ronge?
0: En plus, une partie de cette violence est héritée de violences politiques contre une bourgeoisie coloniale. Mais elle est racontée dans l'histoire comme une violence quasi gratuite ou sans fondement. Elle présente le peuple comme quasiment incivilisé, comme s'il n'avait pas eu des bonnes raisons de se révolter.
1: Alors on est descendu, sur Medellín d'abord, et on était sillé par les belles villas de l'Oriente Cercano, par la ceinture verte du jardin Circunvalar, par les immeubles chics et élancés, tous ces trucs qu'ils avaient construits pour rendre la ville attractive, dépolluer et chasser les pauvres. On a tout souillé. Avec pas mal d'enthousiasme, je dois dire, on a rappelé aux commandants complices à quel point leur argent était sale. Mais ça ne nous a pas sauvés non plus. Alors, on est reparti. Quand on est arrivé sur la côte, les gens ne nous ont pas vus d'un bon œil. Mais personne ne pouvait refuser le pain aux voyageurs affamés. Seulement, une fois le voyageur rassasié et installé, il avait pris ses aises et enraciné ses vieux travers, ses petites manies dévastatrices.
0: Cet imaginaire de la violence gratuite revient régulièrement dans le roman et révèle, selon moi, une vision selon laquelle toute violence se vaudrait, que dans l'optique de la paix, la violence serait nécessairement mauvaise. En fait, Elisa Beram aborde parfois, mais trop rarement à mon goût, la question de la justice sociale, ou par exemple le fait que des dominants ont toute la légitimité d'exercer leur violence, notamment pour exploiter ou pour réprimer les dominés.
1: Toutes ces institutions, ces belles constructions humaines, avaient créé et pernicieusement entretenu la violence pendant des siècles, pour condamner ensuite celles qu'on leur retournait. Elles avaient été la solution en même temps qu'elles étaient le problème. Elles avaient promu la paix en faisant la guerre, condamné le système en l'embrassant à pleine bouche, collé des pansements sur des blessures béantes.
0: Elisa Beram souligne à plusieurs reprises que la question de la pénurie de ressources provoque des conflits. Mais elle dénonce très peu le fait que des gens s'accaparent ces ressources. Aussi, à plusieurs reprises, la guerre est associée à l'arrivée massive de réfugiés. Bon, ce qui peut être réaliste si on pense à la montée des violences racistes et nationalistes. Mais franchement, l'association d'idées est bien foireuse et elle renforce les imaginaires d'extrême droite.
1: Ce n'est pas ce que je voulais dire. Il y a aujourd'hui encore de larges bandes habitables dans le centre et le sud de l'Afrique. Pas assez pour contenir l'explosion démographique du siècle. Et puis, tout était pillé, ravagé depuis si longtemps. C'est la guerre, pas le climat qui nous a fait partir. D'abord, mes parents ont essayé d'aller en Afrique du Sud, plus proche, physiquement et mentalement. Il fallait traverser davantage de pays dévastés par les conflits, certes, mais ce n'était pas le désert, ce n'était pas l'océan. Le problème avec l'Afrique du Sud, c'est que c'était non seulement trop petit pour accueillir tous les réfugiés, mais que ça s'est encore rapetissé.
0: Ce sentiment est aussi renforcé par des passages qui sous-entendent que les différences culturelles provoquent des conflits, ce qui est quand même très réactionnaire. Et en même temps, dans le récit, cette idée est historiquement dépassée.
1: Il y a 25 ans, cela aurait été impensable. Mais constatons l'état des choses. Au sein même des GT, des populations d'origine et d'opinion disparates partagent des territoires grands de dizaines de millions de kilomètres carrés, sans que cela ne provoque de conflits d'envergure.
0: Un autre passage qui nous a laissé dubitatif, c'est quand America, une négociatrice, se rend dans un asile en tant que bénévole alors qu'elle se questionne sur sa propre folie. Le passage tombe un peu de nulle part et crée des images stéréotypées. Heureusement, le paragraphe finit par décaler les idées reçues. Quand America fait péter les plombs à un pensionnaire, c'est son comportement à elle qui est dénoncé.
1: Aussitôt, le temps monta, mais étonnamment, la colère n'était pas dirigée vers Nanon. « Qu'est-ce que tu lui as dit ? Je ne l'ai jamais vu se comporter de la sorte !» Sonné d'avoir à se justifier, les cordes vocales déformées en des angles insoupçonnés, America ne parvint qu'à sortir un gargouillis d'excuses. Je vais laisser une note à l'association des bénévoles. Je te déconseille de revenir ici. On a besoin d'aide, pas de problèmes supplémentaires. America se fit escorter vers la sortie avant d'avoir pu exprimer la moindre objection et se retrouva seule sur le perron, décontenancée, incapable de bouger, tandis que le sang lui refluait à la tête, aidé par des flots de honte.
0: Sur plusieurs aspects, le roman Le premier jour de paix peut sembler un peu naïf. Et bon, si on lit le roman avec précision, les imaginaires problématiques sont en général controversés, comme on l'a entendu avec ces différents exemples. Mais ces contre-pieds sont certainement trop rapides pour arriver à nous défaire complètement d'un sentiment de facilité.

0: Un des bouts vraiment chouettes avec le roman Le premier jour de paix, c'est qu'il met en scène des personnages qui font des erreurs, qui pensent leurs responsabilités, qui ont aussi parfois des réactions déplorables ou qui doutent de leurs choix ou de leurs actes. Les personnages sont bien décrits dans leur complexité et leurs incohérences. Le roman comporte aussi beaucoup de dialogues et met en scène des désaccords entre des personnages sans complaisance ni évidence.
1: Pourquoi les humains s'obstinent-ils à s'agglutiner de la sorte? Il y a des logements libres, de quoi se nourrir, s'occuper, s'enivrer. C'est plus facile que de tout reconstruire de zéro. Les villes sont une erreur que nous avons répétée trop de fois, une aberration en matière d'acheminement et de consommation des ressources, et une déshumanisation des contacts. Tu sais que les groupes perdent en efficience au-delà de 150 individus. Les relations de confiance se tarissent, la communication individuelle baisse et le ciment de la communauté s'effrite. Tu parles de bel horizon comme d'une mégalopole. Au contraire, chaque nouveau quartier est réfléchi pour être en autonomie alimentaire et énergétique, sans pour autant finir en autarcie sociale.
0: Dans ce roman, les personnages font aussi preuve d'une certaine humilité. Yel n'ont pas trop d'orgueil et restent souvent critiques des positions de pouvoir dont Yel pourrait bénéficier, notamment dans le rôle d'émissaire.
1: Dès que la présence d'Esphir avait été annoncée, de tout petits enfants s'étaient rués sur elle en glapissant à qui mieux mieux. Esphir n'aimait pas cette manière de sacraliser les émissaires dans la tête des plus jeunes. Cela donnerait immanquablement des gens peu doués de raison et prêts à gober toutes sortes d'inepties, pour peu qu'elles sortent de la bouche d'un émissaire.
0: Esphir critique aussi parfois les manières de faire d'autres émissaires, et en même temps elle est assez blasée ou désabusée par ce qu'il se passe dans le monde.
1: Je vais vers le nord, mais pas pour résoudre des disputes. Je reçois de moins en moins d'appels à l'aide. C'est plutôt bon signe, non? Ça veut dire que vous avez bien fait votre boulot, vous, les émissaires. C'est quoi la phrase, déjà? Qu'un million d'entre nous SM pour qu'un milliard de plus apprenne. Comme tu vois, je n'SM pas grand-chose, présentement. Et je crois même que dans les prochaines minutes, j'aurai plus à apprendre de toi que l'inverse.
0: Mais même quand l'autrice met en scène le dépit vis-à-vis des comportements humains, elle sait le faire avec une certaine forme d'humour, comme quand elle développe le concept de la « paix par le balek », ou comme dans cette scène où elle aborde la question de la destruction de l'environnement.
1: Aujourd'hui, on aurait aussi bien pu se trouver sur Mars, tout en suivant du bout des doigts avec admiration le tracé du sillon laissé par l'eau dans la Terre. Esphir songeait aux ambitions qu'avaient un jour eues les humains pour la planète rouge. Comment avait-on pu envisager de terraformer un monde lointain et glacial, alors qu'on ne s'était montré capable que de déterraformer le seul qu'on avait ?

0: Parmi les choses que j'ai beaucoup aimées dans le premier jour de paix, il y a aussi le langage standard universel, ou l'UNI, qu'Elisabeth Ram a imaginé.
1: Loin d'être unifié, c'était au contraire un dialecte multiple, fluctuant dans l'espace et le temps, mais grâce auquel les humains avaient réussi à dépasser le carcan de leurs origines éclatées pour communiquer durant les grands exodes.
0: Il ne s'agit donc pas du tout d'une langue universelle qui serait la même partout, mais plutôt d'un langage aux contours fluides dont l'objectif est de pouvoir communiquer et se faire comprendre, et non pas de définir et encore moins de célébrer une unité culturelle et nationale. Il est basé sur le vocabulaire plutôt que sur une grammaire complexe. Tout le monde est amené à apprendre les concepts les plus courants dans au moins deux autres langues que sa langue première, lesquelles, ça dépend de l'entourage ou de la région, et ça finit par créer
1: une espèce de soupe que tous semblaient comprendre.
0: Par ailleurs, Elisabeth Ram évoque aussi la place importante que prennent les langues impérialistes dans cette pratique, comme le castillan ou l'anglais. Et elle met aussi en scène comment cette langue, soi-disant universelle, concept en soi assez critiquable, est utilisée par certains dirigeants des grands territoires pour pousser ou invalider des aspirations nationalistes. Ce n'est donc pas une idée complètement naïve, une langue magique qui ferait que tout le monde s'entend, mais plutôt un outil pragmatique, avec ses avantages et ses limites, pour aider à se rapprocher et à développer des solidarités. Et c'est comme ça, par exemple, que l'émissaire Esfir peut facilement communiquer avec un jeune qu'elle rencontre sur la route.
1: Ton uni est strainy, bizarre. Je comprends tout ce que tu dis, ne t'en fais pas, mais je dois ajuster mon langage à chacun de mes déplacements. Alors, il me faut toujours un petit temps d'adaptation. L'uni est un peu différent ici et 50 kilomètres plus loin, mais même si tu en parcourais 1000, tu arriverais à te faire comprendre. Oui, oui, je connais le principe. Tu apprends bien tes alternatifs ? Toujours au moins 2 ou 3 pour chaque concept, mais c'est un peu dur des fois. Beaucoup de mots et puis la motivation n'est pas trop là. Comme chez nous, on parle tous pareil.
0: Une chose qui m'a laissé un peu perplexe dans le roman, c'est le rôle des extraterrestres. Ils tirent les ficelles des négociations de la paix sur la Terre. Seuls quelques initiés sont au courant et un fou ressent leur existence. Tout ça, c'est vraiment chelou et pourrait carrément alimenter des imaginaires complotistes. Mais au final, l'autrice fait vraiment preuve de pas mal d'humour à cet endroit et ça amène une certaine légèreté et ouvre l'imaginaire. Le personnage de l'extraterrestre qui s'occupe du dossier de la Terre, par exemple, est un employé de bureau qui se sent enfermé dans cette vie grise et ennuyeuse régie par des règles bureaucratiques du pacte galactique. Et par ailleurs, les humains ont carrément un fan club parmi les aliens qui en discutent vivement sur leurs réseaux sociaux avec leurs interprétations propres de certaines pratiques qui peuvent être très drôles.
1: Vous avez vu dans le Pacifique Nord ? Un îlot autonome a de nouveau été dévasté par les éléments. À ce rythme, ils auront tous sombré avant qu'on ait pu en placer un seul dans le musée des technologies galactiques. Quel dommage ! Ils étaient peut-être conçus pour une poignée d'individus dominants, mais ces habitats artificiels ont mobilisé toute l'ingénierie humaine. Ouais, franchement, quelle désolation de voir tous ces riches qui s'ennuient dans leur luxueuse villa flottante. Oh, c'est tellement voyeur. Mais ces gens ont des caméras partout chez eux. Pourquoi, si ce n'est pas pour qu'on les regarde ?
0: Pour finir, on peut dire que malgré certaines critiques et questionnements qu'il soulève, on aime bien ce roman pour les réflexions qu'il amène. Sa devise « la paix n'est pas l'objectif, c'est la solution » fait même preuve d'une certaine radicalité dans le monde actuel. Et par ailleurs, l'autrice a enrichi son roman d'une bibliographie choisie dans laquelle elle présente quelques textes assez divers qui traitent des recherches en sciences de la paix, de regards féministes sur la question des conflits, des faux arguments contre les migrants ou encore des raisons des guerres et conflits armés de notre époque. Et c'est vraiment chouette parce que pour chaque texte, elle explique dans une phrase ce qui l'a intéressé dedans. C'était le 36e épisode de Vortex et Rotative. On vous a parlé du roman « Le premier jour de paix » d'Elisa Behram, publié chez l'Atalante en 2023. Et ce grand format compte 192 pages.
1: En juin 2026, une version poche est prévue, toujours chez l'Atalante.
0: L'émission est montée avec des bouts de musique de la musicienne US-américaine Amy Waters.
1: On se retrouve dans 2 mois pour un nouvel épisode de Vortex et Rotative. Au revoir.
0: Au revoir et à la prochaine.
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1: Bidomadaire. C'est pour bidomadaire, en fait. Bonjour à toutes, bonjour à tous, bonjour à tous. Vous êtes sur la bidomadaire sur Radio DC. Et on est assez nombreux et nombreuses dans le studio. On va commencer par Lélé, la technique.
2: Bonjour, bonjour.
1: On te voit pas souvent à ce poste.
2: C'est vrai, ça fait tout bizarre de se remettre là, du coup.
1: On a également donc Manon, qui a quitté son poste de la technique. Coucou.
3: Oui, je suis en vacances.
1: Ah, d'accord, en vacances de la technique, oui. Allez, on va faire le tour des personnes que vous connaissez déjà un petit peu, auditeuristes. Donc, il y a aussi Quentin.
4: Bonjour à toutes et à tous.
1: Et puis, donc, moi-même, Morgan. Et on a également Elijah. Bonjour, Elijah.
5: Bonjour.
1: Qui est stagiaire à la radio. Et Célian.
6: Bonjour.
1: Voilà, donc, première fois en direct pour vous deux ?
5: Oui.
1: Ouais. Voilà, ça va, pas trop stressé ?
5: Un peu,
6: ouais.
1: Super, bon, c'est normal. On commence, à moins que vous ayez un petit quelque chose à rajouter, Lélé, Quentin, Manon.
4: On est censé plus être stressé
5: quand
4: on
5: est en direct.
1: Bah, ouais, moi j'avoue que ça reste toujours un petit peu, ouais. même des années après. On commence avec une auberge espagnole.
7: Et top. On ne sait jamais à quel point on est fort jusqu'au jour où être fort devient notre seule option. Bob Marley. Et top.
1: Ok, je suis encore en train d'y réfléchir. Qu'est-ce que ça veut dire être fort? Mais là...
5: Ouais.
4: Moi, je pense que c'est fort mentalement, non?
1: J'ai
4: compris.
1: J'espère. Je pense que c'est comme ça. Enfin, je l'ai compris comme ça aussi au début. Mais le truc de rester fort, enfin être fort est notre seule option, ça me renvoie à ce truc de régler tous les problèmes par la force. Mais c'est peut-être pas du tout ce qu'il voulait dire, Bob.
5: Je sais pas. Moi, je pense qu'on a le droit d'être vulnérable et que c'est aussi une force, en fait, de l'être.
1: C'est vrai. Il y a Claudine Debeke qui a fait une très jolie chanson sur son dernier album. Alors, j'ai oublié le titre de la chanson, j'ai le nom de l'album, c'est ouf, et c'est la première chanson de l'album. Mm-hmm. Où elle, c'est Montre-moi de quoi tu es faible. Super belle cette phrase.
5: Ah ouais. Bah écoute, on est là pour philosopher, donc je crois que c'est bien placé ça.
1: Ouais, mais moi, je me mets mal à l'aise tout seul quand je philosophe. On passe aux annonces ?
5: Allez, c'est parti.

0: Allez, on commence du coup avec le Cinépila à Pélussin qui nous invite ce mercredi 17 juin, donc demain matin à 10h15, à une séance cinéadaptée avec le film Un amour d'épouvantail. C'est un film qui est accessible dès 3 ans et comme tous les cinéadaptés, c'est une séance inclusive ouverte à tous en présence de groupes en situation de polyhandicap. Après la séance, il y a un petit quiz spécial qui est prévu sur le thème animaux de la ferme. Et donc, comme je le disais, c'est à partir de 3 ans, mais vous aussi, adultes, vous pouvez venir, même si vous n'avez pas d'enfants, il n'y a pas de souci. Et une seconde séance, cette fois une séance ciné-collection, le jeudi 18 juin à 19h30, avec le film Wives, donc qui date de 1975, en version originale sous-titrée. Une séance qui sera accompagnée par Catherine Bonnet, de l'équipe du cinéma. Puis après la séance, un buffet partagé où chacun, chacune apporte quelque chose à manger et à partager voilà, est prévu. C'est le jeudi 18 juin à 19h30 au Cinépila de Pélussin.
1: Et plouf !
2: C'est à mon tour avec la librairie La Parenthèse à Annonay qui vous invite à découvrir des textes contre le numérique. Présentation du manifeste Écran Total et du recueil de textes « L'appel de Beauchâtel ». Ça se passe donc à la librairie La Parenthèse, le jeudi 18 juin à 19h.
3: Le collectif annonéen La Magma, maison d'agitation multiculturelle et alternative, vous propose l'œuvre « Se met en scène » jeudi 18 juin à 18h. Les élèves de la classe à horaire aménagé art plastique et l'atelier théâtre de la Lombardière proposent une mise en espace d'estampes empruntées au GAC. Elles ont réfléchi collectivement et scénographiquement à leur prolongement dans un espace non dédié, mais propice à la création.

0: création. Ainsi, c'est l'aboutissement d'un projet en différentes étapes, avec une sélection des estampes au GAC, groupement d'art contemporain, une rencontre avec un plasticien, des découvertes d'œuvres dans leur muséographie à Paris, et enfin la restitution du travail collectif dans l'espace, en mouvement et en public. À noter que l'adhésion à la Magma est nécessaire pour participer à cette soirée du jeudi 18 juin à 18h. La Magma se trouve au 18 rue Joséphine Baker à Annonay. Pour plus d'informations, un petit mail collectif@lamagma.fr. Et toujours à la Magma, vendredi 19 et samedi 20 juin, Charlène Humblot vous propose un soin individuel de réflexologie plantaire, détente, circulation et drainage pendant 45 minutes. C'est sur rendez-vous avec un petit numéro de téléphone, c'est le 06 89 44 91 88. C'est à prix libre et conscient, c'est accessible à tous. Et vendredi 19 et samedi 20 juin à la Magma à Annonay, c'est sur réservation par téléphone, on vient de le dire, au 06 89 44 91 88.
1: Je me permets de rajouter que du coup Charlène Humblot, c'est une naturopathe avec qui je fais de l'escalade et c'est vraiment une personne très douce et très sympa, donc n'hésitez pas, vous pouvez y aller les yeux fermés. Et je me posais la question, là, la rue Joséphine Baker, Annonay, vous savez, vous, de quand... Enfin, ça fait longtemps qu'elle s'appelle la rue Joséphine Baker ou pas? Parce que
0: aucune idée.
1: C'est tellement rare de trouver des noms de rue avec des noms de femmes que je me posais la question. Vous savez pas?
0: Aucune idée de quand ça date, j'avoue.
1: Ok.
0: Je me demande, ça date pas presque de la Magma, ouais, qui l'ont...
1: Ah ouais, ça se trouve, ouais,
0: c'est okay. Possible, ouais.
1: Trop bien. Voilà.
2: Et on part sur une conférence qui aura lieu ce jeudi 18 juin à Annonay. C'est dommage, je n'ai pas l'endroit. Voilà, faut chercher sur internet ou peut-être que quelqu'un, quelqu'une arrivera à trouver l'endroit avant la fin de cette bidou. J'ai cherché un peu mais j'ai pas vu. Donc c'est une conférence sur la résistance en Ardèche entre 1940 et 1944. L'histoire du maquis de la Cula qui était entre les étables et Colombier le Vieux. Par Christian Astier, qui est enseignant à la retraite et membre de l'ANACRE. C'est un acronyme pour l'Association Nationale des Anciens Combattants. Pour rappel, c'est jeudi 18 juin à 20h à Annonay. La conférence dure 1h30 et elle sera suivie d'un échange avec la salle. L'entrée est libre.
3: Au cinéma de Saint-Julien-Molin-Molette, le vendredi 19, avec le film Dao de Alain Gomi. Donc, c'est une comédie dramatique de France, Sénégal et Guinée-Bissau, avec Cathy Correa, Joey Kouadio et Samir Ghesmi, d'une durée de 3h05. Donc, voilà le résumé. Aujourd'hui, Gloria marie sa fille en banlieue parisienne. Il y a peu, en Guinée-Bissau, elle assistait à la cérémonie qui consacre son père décédé en ancêtre. D'une cérémonie à l'autre, entre passé et présent, vie et mort, réalité et fiction, Gloria se réconcilie avec son histoire, trouve sa place et connaît un moment de paix. Le tarif plein, c'est 5,50 € et réduit 5 €. Toutes les informations sont à retrouver sur www.cinemolette.com.
4: Soirée au bar-restaurant Le Baroscope de Pélussin, le vendredi 19 juin dès 20h30, pour un duo apéro-tricot avec Élise de Bobine et Madeleine, et en soirée, des jeux avec Manu des Déambulants. Le Baroscope se trouve aux 2 places des Croix à Pélussin. Pour info, un numéro de téléphone 07 89 50 36 19. Apéro-tricot et soirée jeux au Baroscope de Pélussin, le vendredi 19 juin à 20h30.
1: L'association d'animation de Primarette en Isère organise une fête de la musique le vendredi 19 juin, un petit peu avant la fête de la musique, avec deux groupes régionaux, Polaris Duo et Cover Club, pour faire vibrer et revivre les plus grands tubes pop-rock internationaux des années 50 à nos jours. Le concert est à 20h avec une buvette et un petit point snack dès 19h et c'est gratuit. Le repli est possible en salle en cas de pluie. Donc c'est le vendredi 19 juin dès 19h à Primaret.
2: Et du coup, pour compléter mon annonce de tout à l'heure, donc la conférence sur la résistance du maquis de Kula, ça aura lieu à 20h ce jeudi 18 juin et ce sera à la salle des voûtes des Cordeliers à Annonay.
5: Cette année, on fête à Saint-Chamond la 29e édition du festival La Rue des Artistes, un festival engagé et de proximité. Ça se passera du 19 au 21 juin. Les concerts et les spectacles sont au parc Nelson Mandela. Alors, au programme de ce week-end exceptionnel, le vendredi 19, il y aura les groupes Soviet Suprême en co-collectif, Tracy de Sa et The Defenders, Monica, et enfin, Gros Monsieur pour clôturer la soirée. Ensuite, le samedi 20, on aura The Wailers, puis La Caravane Passe, Cactus et Mammouth, et enfin Nawa. Et enfin, pour clôturer le festival le dimanche 21 juin, il y aura Les Têtes Raides, Woko, Salut l'Orage, et enfin Les Mirabelles Kitchen. Donc pour les tarifs, on est à 12€ par jour. Et si vous voulez un pass pour les deux jours du vendredi au samedi, ça coûte 20€ jusqu'à épuisement des stocks. Il y aura une surprise pour le billet du dimanche 21 juin. Je veux pas trop m'avancer, mais en général, le dimanche, c'est gratuit. Et la 29e édition du festival La Rue des Artistes à Saint-Chamond se situe donc au parc Nelson Mandela du 19 au 21 juin. Espérons qu'il fasse beau. Sinon, il y a toujours la salle pour se replier.
1: Et la surprise, là, donc ils disent surprise pour le billet, parce qu'en général, il y a la gratuité sur le billet le dimanche, c'est ça?
5: En général, ouais.
1: D'accord.
5: Mais il suffirait que cette année, ce soit pas le cas pour que j'ai fait une annonce foireuse, donc excusez-moi par avance.
1: Que juste le billet sera plus joli, mais qui sera quand même payant, bon.
5: Peut-être.
1: À voir. Et juste pour dire que, du coup, la rappeuse Tracy Dessa and The Defenders est, c'est vraiment une super artiste, n'hésitez pas à aller la voir. Et,
2: Morgan est fan.
1: Ouais, je suis très fan. Et si jamais ça vous intéresse également, il y a une interview d'elle sur le site de la radio qui est super bien, c'est moi qui l'ai faite.
5: Forcément.
1: Voilà, c'est tout.
0: Vendredi 19 juin à Saint-Vallier, à 19h30, il y aura le chanteur Stéphane Soulier avec le groupe À Petits Pas. En première partie, vous pourrez écouter Joe Muse de la compagnie Péricard. Le concert est gratuit et en plein air sur la place du Champ de Mars à Saint-Vallier, vendredi 19 juin à 19h30. Et le samedi 20 juin, il sera à Boulieu aussi pour un concert gratuit sous les Halles à partir de 21h. À noter qu'à 19h, place de la Fontaine, toujours à Boulieu, se produiront les ZAP.
2: Maintenant à Annonay avec les centres sociaux qui proposent différentes activités et autres sorties pour ce mois de juin. Alors pour toutes et tous, on a un café rando qui a lieu ce vendredi 19 juin de 9h à 11h avec un départ à Annonay au Zodiac. Et lundi 29 juin, une balade au lac des Ménettes de 13h30 à 16h30. Mais c'est où le lac des Ménettes, vous savez?
1: C'est une très bonne question.
3: C'est ouais. après Ardoye. Enfin, après Quintenac, quand tu continues en direction de Saint-Félicien par là-bas.
5: Et on peut se baigner dans ce lac des Ménettes?
3: Je ne crois pas parce qu'il y a beaucoup de pêche et il y a risque de se prendre un hameçon dans le pied.
2: Ah d'accord, c'est dommage. C'est
1: exactement, on va dire un panneau, attention, hameçon dans les pieds.
3: Ouais, j'irai pas m'y baigner personnellement.
2: Bon bah si vous voulez faire une balade autour du lac sans vous baigner, bon ça c'est une info à vérifier, c'est le lundi 22 juin. Et alors là c'est des annonces pour les jeunes de 12 à 25 ans. Yes, on est jeunes longtemps au centre sociaux d'Annonay, c'est super. Enfin moi je le suis plus mais peut-être toi Quentin tu passes encore.
3: À quel âge?
2: 25.
3: Ouais, c'est bon, je passe.
2: Nickel. Alors, bah, tu peux faire un tournoi de pétanque jeunesse ce mercredi 17 juin. Par contre, il faut s'inscrire en binôme par téléphone au 06 99 41 63 95. Et il y aura aussi un accueil spécialement pour les jeunes ce vendredi 19 juin de 15h à 19h à la Croze. Pour les seniors maintenant. Lundi 22 juin, il y a une visite du Secours Populaire d'Annonay. Le rendez-vous est sur place à 14h. Et le mardi 23 juin, un repas partagé pour clôturer l'année. Chacune, chacun apporte un plat salé ou sucré. C'est au parc de Déomas de 11h30 à 15h. Toutes les infos sont à retrouver par mail contact@csxannonay.fr.
3: Les Ménettes, c'est à Saint-Jordet. Je n'avais pas le nom exact du village, mais voilà.
1: C'était d'accord, sur la commune de Saint-Jordet. Alors, voilà. Et effectivement, sur le site d'Ardèche, c'est le site de l'Ardèche, les joggeurs, les familles et les pêcheuses sont invités, mais ça ne parle pas de baignade.
3: Ouais, bon, vaut mieux, franchement, vaut mieux pas.
2: C'est à qui
3: C'est à moi, pardon.
1: On a oublié de faire tourner le micro.
2: Bah oui.
1: Ah, c'est Léon.
3: Alors, toujours sur Annonay, le juste à côté, donc un bistrot local food à Annonay, nous invite à une swing party le samedi 20 juin avec, à 20h30, une initiation au Lundi Hop et un bal à 21h15. Je vous rappelle que le juste à côté se trouve au 55 avenue de l'Europe à Annonay. Réservation et renseignements au 04 27 51 97 44. Et le swing party au juste à côté, c'est samedi 20 juin à 20h30. Venez seul ou accompagné, peu importe, venez danser.
6: Ouais, pour information, moi, je suis allé déjà une fois et ouais, c'est très marrant, même si vous savez pas danser comme moi par exemple. C'est très cool à faire.
1: Le fameux Lindy Hop là.
6: Ouais.
1: Ouais, OK.
6: Ça se ressemble au swing, c'est cool.
1: OK.
4: Les amis de l'orgue nous invitent le samedi 20 juin de 16h à 17h pour la fête de la musique, à un concert musique et voix avec la participation de plusieurs musiciennes, musiciens et choristes. C'est au temple d'Annonay, 15 rue Francky Kramer et entrée libre. D'autre part, le mardi 23 juin à 18h30, ce sera une heure musicale, concert hors les murs, proposé par plusieurs groupes musicaux du conservatoire intercommunal, dont l'atelier musical traditionnel, l'ensemble des flûtes, saxophones et musique de chambre de la Maison de la Musique et des pratiques amateurs. L'entrée est libre. Concert musique et voix le samedi 20 juin et concert hors les murs mardi 23 juin au temple d'Annonay, 15 rue Francky Kramer.

0: Allez, on fait un petit tour au Monté Café, une fois n'est pas coutume, de Vanosque, qui fêtera également la musique ce samedi 20 juin sur la place des droits de l'homme, donc à Vanosque, et à partir de 17h30. Donc de la danse à 17h30 avec le groupe Tounounou, en trois mots. Une scène ouverte ensuite de 18h30 à 20h. Donc si vous êtes musicienne, musicien amateuriste et que vous souhaitez participer à cette scène ouverte, contactez le Monté Café. Donc vous pouvez le faire, vous trouverez toutes les coordonnées sur internet, mais l'adresse donc c'est contact@monteillercafetoutattaché.fr. donc Monteiller ça finit par ET. Et ensuite il y a des concerts qui ont lieu à partir de 21h avec Roxenil, donc il y a 21h, le Vano Blues Boys à 22h, enfin les Vano Blues Boys à 23h, c'est le groupe Usafon. Et il y aura de la musique jusqu'à minuit, des interventions chantées de la chorale de chant révolutionnaire, la Choraleuse également. Vous pourrez trouver une buvette sur place, le repas sera partagé. Il est possible de se garer sur le parking de la salle Jean Moulin, comme d'habitude. Voilà, donc pour rappel, c'est le samedi 20 juin à Vanosque, à partir de 17h30 pour la fête de la musique. Et pour toute info, le contact du Monteiller Café, contact@monteillercafe.fr.
1: Ce samedi 20 juin de 11h à 15h, l'équipe de l'Espace des Hommes vous accueille au Centre Social de Bourg-Argental pour sa fête annuelle. Il y aura un repas spectacle autour du thème du cabaret.
2: La compagnie Éclore Création vous invite à l'inauguration d'une fresque murale inspirée de l'œuvre de Miyazaki en présence de l'artiste Ikotsumi et de ses stagiaires, samedi 20 juin à 16h, avec la projection du reportage de la fabrication de la fresque par Émilie Souillot et la projection du carnet de notes de Christelle Thomasin. Cela dure un total de 30 minutes environ. En soirée, fête de la musique avec une scène ouverte de 20h à 21h sur inscription à l'adresse suivante contact@éclorecréation.com. C'est gratuit, les places sont limitées à 45 personnes et la soirée se poursuivra avec Sound System créé par Monsieur Ashtri à partir de 22h. Tu peux apporter ton vinyle, ta clé USB ou tes CD avec tes musiques préférées et venir danser ou juste découvrir du bon son. Il y aura une buvette sur place avec vin, bière et jus de fruits locaux. On peut payer en espèces ou en chèque, et des food trucks, notamment celui de Nasser avec ses spécialités syriennes de 18h30 à 21h30 dans la cour de la maison. C'est à Malval, à la maison des Coccinelles, samedi 20 juin.
3: Et à l'occasion de la fête de la musique sur Annonay, vous pouvez retrouver plus de 30 animations musicales de 13h à 1h du matin ce samedi 20 juin. De l'avenue de l'Europe au parc Simone de Beauvoir, en passant par le centre ancien et la place des Cordeliers, tout le centre-ville jusqu'au parc Riboulon et le cercle de Para s'animera sur des rythmes variés, pop, rock, reggae, musique trad, chant et danse de tous horizons. Vous trouverez les détails de cette programmation sur le site de la mairie d'Annonay.
0: Voilà qui clôt nos annonces pour aujourd'hui, pour cette semaine. On va continuer avec les émissions de la semaine, avec pas mal d'émissions qu'on va vous présenter. Je laisse la parole à Quentin et Manon.
3: Allez, je prends mon tour de parole au début. Sur les créneaux de Localement Vôtre, vous pouvez retrouver les membres de plusieurs associations du coin, Birdie Lao, La Belle des Champs, La Fourmilière et Butternut, qui se sont regroupés pour mutualiser leurs forces en créant la deuxième édition du concert IPA Inter Pila Asso, qui aura lieu le samedi 4 juillet sur la place Bancel de Saint-Julien-Mont-la-Molette. Il y aura plein d'artistes divers et variés qui se succéderont tout au long de la soirée à partir de 18h. Je vous en donne quelques-uns. Donc, il y a La Mauvaise Foi, groupe de rock local, Pipi Tornado, groupe national aux influences punk lyrique, Ketengo, DJ KNX. Il y aura aussi peut-être Radio DC qui enregistrera le concert pour le rediffuser.
0: C'est ça, ouais, c'est l'idée. Je me rappelle plus si on était parti sur une rediffusion en direct ou non. Peut-être même rediffusion en direct. Hein.
3: Ouais.
0: J'ai un doute. Ouais. Faut qu'on regarde honnête.
3: Ouais. Moi, je me suis engagée sur rien parce que j'ai envie de boire des bières et profiter du concert. Mais
0: ouais. Du coup, c'est moi qui vais m'y coller, je crois.
3: Ouais. Je crois que
0: ça sera quand même un plaisir. et puisque souvent, je fais un peu le fanboy, aller voir Pipi Tornado, c'est génial.
3: Voilà. Il y aura aussi plein d'autres surprises sonores tout au long de la soirée. Elles sont un peu dévoilées pendant l'émission. Je rappelle juste que le tarif sur place, c'est 20 € pour le tarif adulte. Pour les 12-16 ans, c'est 5 € et pour les moins de 12 ans, c'est gratuit. Par contre, si vous prenez en pré-vente sur le site Eloasso, c'est moins cher. Voilà pour Localement Vôtre.
2: Dans Les Enfants d'ici et d'ailleurs, c'est le rendu d'un atelier fait à l'école de Villevaucans par Camille, que vous connaissez peut-être, car elle a fait l'émission 325-715 en direct, et d'ailleurs qui revient avec une nouvelle émission en septembre, mais je vous en dirai plus bientôt, en septembre justement. Et voilà, c'est une petite émission musicale, parce que Camille s'occupe de tout ce qui est musique et travaille à la MMPA. Donc voilà, il a eu l'occasion de faire une émission avec l'école, et c'est une petite émission musicale où les enfants chantent, c'est assez cool avec des histoires.
0: Spoiler.
2: Voilà, je spoil directement. Et dans Surprise sortie du chapeau, c'est pas la même chose, mais c'est aussi avec une école, l'école Saint-Joseph de Roiffieux. Et cette fois, c'est Amaury, que vous connaissez pour l'émission Chez Tonton, qui a sorti une émission avec, pareil, les enfants qui racontent des histoires en chansons. Voilà, ça ne vient pas de la même... c'est pas la même chose, mais c'est fait par deux personnes différentes. Voilà.
0: J'ai bien aimé la petite ambiance Terminator.
2: Ouais, il y a une petite ambiance enquêtante, je me suis dit ça y est.
4: Ouais, désolé, c'est c'est une page web qui était ouverte, et en fait YouTube, c'est génial, lit les musiques tout seul sans qu'on lui demande de les ouvrir, donc voilà.
0: Une petite surprise d'utilisation.
2: Non, mais ça mettait un peu dans l'ambiance, et un côté un peu inquiétant, quoi.
0: Non, en vrai, c'était pas déconnant. Ouais. Donc voilà qui clôt notre petite pastille émission de la semaine. On va continuer avec un petit son. Donc vous avez peut-être l'habitude maintenant, si vous écoutez régulièrement la bidomadaire, c'est tiré d'un projet qui s'appelle Les Voix de l'eau. C'est la restitution d'une collaboration avec le réseau de lecture publique des médiathèques des Monts du Pilat. C'est quelque chose qui a été fait pour la fête de l'eau en 2026. Les sons seront sûrement réutilisés d'ailleurs pour la fête de l'eau en 2027, et on en écoute un.

Quelques textes philosophiques sur l'eau. L'eau est-elle le symbole de l'éphémère? Pour Lao Tzu, vers 600 avant Jésus-Christ, la grande perfection est comme l'eau. Comme elle, elle dispense ses bienfaits aux 10 000 êtres et ignore les luttes. Comme elle, elle se détourne des obstacles et les évite, descend vers la vallée et demeure là où les hommes ne peuvent pas habiter. Dans ce monde, rien n'est plus inconsistant et plus faible que l'eau. Et pourtant, l'eau attaque et emporte ce qui est dur et puissant. Dans la lutte éternelle entre l'eau et le roc, c'est toujours l'eau qui emporte la victoire. Rien ne lui résiste et rien ne peut la vaincre. Car la faiblesse a raison de la force et la souplesse s'impose à la dureté.

C'est le sang de la terre pour Brunetto Latini au XIIIe siècle. La terre est toute creusée dedans et pleine de veines et de cavernes par lesquelles les eaux sortant de la mer vont et viennent parmi la terre et sourdent dedans et dehors selon que les veines les mènent ça ou là comme le sang de l'homme qui s'épand par ses veines au point d'irriguer tout le corps en amont et en aval. Élisée Reclus, vers 1869, nous raconte l'histoire du ruisseau. Il est vrai, nous n'adorons plus comme nos ancêtres ariens, sémites ou ibères, l'eau qui jaillit en bouillonnant du sol, pour la remercier de la vie et des richesses qu'elle dispense aux sociétés. Nous ne lui bâtirons point de nymphées et ne lui verserons point de libations solennelles. Mais nous ferons plus en l'honneur de la source. Nous l'étudierons dans son flot, dans ses rides, dans le sable qu'elle roule et la terre qu'elle dissout. Quand nous aurons enfin compris entièrement la source et qu'elle sera devenue notre associée fidèle dans l'œuvre d'embellissement du globe, alors nous en apprécierons d'autant mieux le charme et la beauté. Nos regards ne seront plus ceux d'une admiration enfantine. L'eau, comme la terre qu'elle anime, doit nous sembler de jour en jour plus belle, depuis que la nature s'est révélée, non sans peine, de sa longue malédiction. Sur une multitude de fronts, la guerre de l'eau gagne la terre. C'est l'un des grands enjeux du XXIe siècle, condition sine qua non de la vie.

Ivan Illich, en 1988, H2O, les eaux de l'oubli. Tout au long de l'histoire, l'eau a été perçue comme la matière qui irradie la pureté. À présent, la nouvelle matière est H2O. Et la survie humaine dépend de sa purification. H2O et l'eau sont devenus des contraires. H2O est une création sociale des temps modernes, une ressource rare qui demande une gestion technique. C'est un fluide sous observation qui a perdu la capacité de refléter l'eau des rêves, son pouvoir mystique de laver la souillure spirituelle. Elle est devenue un détergent technique et industriel, une boisson toxique.

0: Voilà, c'était les voix de l'eau, donc des textes qui ont été choisis à chaque fois par la lectrice qui a fait le petit son et mis en musique par la radio. On va continuer avec, avec une petite good vibe. Je veux bien un petit tapis de good vibe, s'il te plaît, Lélie. Allez, en good vibe, bon, c'est pas vraiment une good vibe, mais c'est une info qu'on s'est dit qui était intéressante de faire passer quand même. Il y a Annone Renaglo qui propose un poste comme secrétaire médico-social à la Maison des Femmes Santé à Annone. Et voilà, donc c'est un poste, c'est un mi-temps, il me semble, 17,5 heures par semaine, donc 4 demi-journées. Si vous avez un profil, bon, je vais pas vous dire toute la fiche de poste, hein, mais si vous avez un profil qui pourrait correspondre, si c'est quelque chose qui vous intéresse, n'hésitez pas à les contacter. Les candidatures sont à poser avant mi-juillet, de mémoire. Donc la Maison des Femmes Santé, c'est un lieu d'accueil, de soins et d'accompagnement pour les femmes à partir de 15 ans. Donc des femmes vivant ou ayant vécu des violences. Les bénéficiaires peuvent y trouver un parcours de soins et d'accompagnement individualisé à leurs besoins, quel que soit le contexte et les types de violences vécues. La prise en charge s'appuie sur une équipe pluridisciplinaire et associe les actrices du territoire. Voilà, donc un ou une secrétaire médico-sociale pour ce poste. N'hésitez pas à contacter la mairie. Ah oui, avant le 12 juillet, je suis en train de voir la date limite de candidature. Et il y a un deuxième poste, donc là c'était Annone Renaglo, maintenant c'est la ville d'Annone qui cherche un ou une médiatrice de proximité. Donc là on est sur un temps plein. Donc le contexte du poste, je vais vous lire le petit encadré. Donc en réponse au constat partagé par l'ensemble des actrices institutionnelles et associatifs, l'accès à la pratique sportive, de santé, d'isolement, d'errance, d'incivilité, de non-recours aux droits des publics, des familles, la ville d'Annone souhaite renforcer la présence de proximité au sein du quartier prioritaire Les Hauts-de-Ville. Voilà, donc les objectifs sont multiples, repérer les publics isolés et en difficulté, contribuer à l'expression et à la compréhension des attentes et des freins, faciliter le dialogue, accompagner vers les dispositifs et les structures ressources, adapter l'offre de services, mettre en place des actions. Voilà, donc c'était un poste de médiateur, médiatrice socio-sportif. Avant le 26 janvier, cette fois, la candidature, contactez la ville d'Annone. Voilà, ce sera tout pour ces deux annonces. Voilà, on continue. Qu'est-ce que tu disais, Quentin? Pardon.
1: Il y a Marie qu'il fallait annoncer ici long.
0: C'est pour c'est pour ça, en fait, ça vient maintenant.
1: Ok, ouais, bah parfait.
0: Spoiler. Donc, comme le disait si bien Quentin, le week-end prochain, donc le week-end, donc c'est vendredi, samedi, dimanche, c'est les 26, 27 et 28 juin. Radio d'ici va avoir une couleur d'antenne un peu particulière, puisqu'en fait, on va rediffuser pendant les trois jours, donc c'est de 9h à 18h, je crois, de mémoire, qu'on rediffuse toute la programmation de la radio éphémère Ici Nombre. Ici Nombre, c'est une radio donc qui dure trois jours, qu'on crée en grande partie, donc c'est Radio d'ici qui l'apporte. Mais l'idée, c'est de faire une radio à plusieurs radios. Donc, on va retrouver pendant les rencontres concertina, qui sont des rencontres autour des enfermements. Je suis en train de vous lancer plein d'informations en même temps. J'espère que vous arrivez à suivre. Qui ont lieu chaque année à Dieu le Fit. En général, c'est la dernière semaine de juin. Et donc là-bas, on va retrouver d'autres radios comme Radio Saint-Féréol, Radio des Boutières, Radio Diwa. Je crois qu'il y a même quelqu'un de Radio Zinzine cette année. Voilà, et l'idée, c'est de faire trois jours de radio avec voilà, des restitutions de ce qui se passe sur ces rencontres, rencontres autour des enfermements. Donc vous allez pouvoir y retrouver des conférences, des émissions spéciales, des interviews, des tables rondes. La plupart des choses se font en direct, vous allez voir, c'est génial. Et donc, du 26 au 28 juin, voilà, Radio d'ici devient Ici Nombre pendant trois jours. Est-ce que vous voulez rajouter quelque chose? Donc je partirai avec Quentin et Manon. Mmh. Manon Baye, Quentin.
1: Bah ouais, ça va être cool. L'année dernière, c'était très instructif, donc j'espère que ça sera tout autant, et je pense que ça sera tout autant cette année.
0: Ouais, super. Effectivement, c'est un bon moment à chaque fois. Et c'est très convivial aussi. Hein. C'est sérieux, mais c'est un bon moment. Voilà. Et ben, ce sera tout pour Ici Nombre. On écoute encore un petit son. Donc c'est un son qu'on a fait avec l'école de Saint-Julien Molin-Molette. Une fois n'est pas coutume, c'est pas le premier.
2: Et c'est le dernier cette semaine.
0: Ah, c'est le dernier cette semaine. Oui. D'accord. Donc dernière semaine avec les sons réalisés pendant l'atelier qui avait été fait avec Joëlle Soyer, donc autrice, qui a écrit la trame Hélicante et Quatre pattes, également bénévole de la radio qui fait l'émission Visage tendre. Allez jeter une oreille, c'est super. Donc les enfants avaient une micro consigne, une petite phrase, c'était « On est en 2150, raconte-nous ta rencontre avec un animal » et on écoute cette dernière proposition.
3: Vous êtes bien installé ? Super. Et ben, quand vous voulez. Allez, c'est parti, donc vous commencez avec vos prénoms ?
4: Ah oui. Mélis. Nous sommes en 2150. Je rencontre un guermingandre. Il s'approche de moi, alors je lui demande : comment tu t'appelles ? Je m'appelle Plume. Quoi ? Tu parles ? Incroyable ! Penses-tu que cette rencontre était le fruit du hasard ? Je ne pense pas. Est-ce que tu aimes voyager ? Oui, mais mon aile droite est blessée. Si tu viens chez moi, je peux te guérir. Alors j'emmène Plume chez moi et je sors la trousse de mes deux canaris et je lui dis « Assieds-toi ». Je soigne Plume, alors il me dit « Merci Keiko, pour te remercier, je vais faire avec toi le tour du monde ». Keiko pensa « Keiko, il connaît mon nom ? Génial !» Mais elle était trop émue pour parler et ils firent ensemble le tour du monde. Ils allèrent à New York, Bilbao, Fougères et aussi sur la Lune. Fin.
3: Super, bravo.
4: Juste par contre, t'as pas dit.

0: Et voilà qui conclut presque notre bidomadaire. On va terminer comme d'habitude avec C'est le jeu. Ma pauvre Lucette, est-ce que vous avez des réactions à cette dernière petite histoire avec le Germain Gendre? Je ris parce que Manon est encore en train de veiller.
1: Désolée.
2: Moi, je trouve ça très drôle. C'est quoi l'animal? Un Germigande?
0: Un Germigande, ouais, c'est un animal imaginaire.
2: Ok.
1: Non, parce que ça existe.
2: Moi, j'ai cherché
0: ça ressemble à quoi?
1: Ça ressemble à une espèce de léopard avec des taches vertes.
0: Ah oui.
1: Et ça a des écailles aussi.
0: D'accord, okay. Ça vit dans quel
3: c'est n'importe quoi.
1: On est d'accord.
2: Là, je cherchais sur internet, en mode alors, c'est quoi Germigon, je cherchais, je ne trouve pas.
0: C'est quoi, il n'y a pas longtemps, j'ai découvert un animal quand on m'a dit ce que c'était. J'ai dit, mais ça n'existe pas cet animal, tu dis n'importe quoi. C'est le potamochère, vous connaissez?
1: Ah non, c'est
2: quoi?
0: Potamochère. Potamochère, c'est un vrai animal, ça ressemble à un espèce de sanglier en fait.
2: Ah oui,
0: c'est sûrement pas du tout de la famille des sangliers et je dis que ça ressemble à ça, mais c'est voilà, potamochère.
1: Ça vit sur quel continent?
2: Un grand.
3: Ça ressemble quand même beaucoup. Ah, c'est un cochon sauvage.
2: Ça ressemble un peu à un cochon.
1: Ah, aussi, c'est la même.
2: Ça fait un gros truc avec de grandes cornes.
0: Ouais, me demande pas trop, va voir sur internet.
3: Ah, mais c'est mignon comme tout.
1: Et ça vit où ça?
0: Je sais pas, me posez pas trop de questions.
1: Ouais,
0: je dis juste que je connaissais pas cet animal.
2: C'est
3: continent africain, Madagascar, archipel des Comores.
0: C'est ça, Madagascar en plus.
2: C'est effectivement très mignon.
0: Et déjà, non, potamochère, non, ok. Bon, voilà, je suis pas le seul, au moins. Je me sens moi seul. Merci pour votre.
3: Mais qu'est-ce que c'est mignon, je vous invite à aller voir.
2: Ça ressemble un peu à un sanglier.
0: Bon, après,
2: mais marron.
0: Quand Manon vous dit quelque chose de mignon, faites attention parce qu'elle est quand même marraine d'un dindon. Hein.
3: C'est vrai.
2: Bounty,
3: je vous invite à aller visiter au refuge Groin-Groin.
0: C'est vrai, c'est le nom du refuge?
3: Ouais.
0: Stylé.
2: Non, mais c'est très mignon. Ça ressemble, pour vous décrire, c'est un genre de sanglier orange avec des longues oreilles poilues au bout.
3: Oh. Okay.
2: Un peu oreille d'elfe, mais poilues au bout.
3: C'est ses antennes.
2: Ouais, c'est ça. C'est très mignon.
0: La petite défense, du coup.
2: Il y a défense. Toute petite. En fait, ça fait plus deux petites cornes sur l'avant.
0: D'accord.
2: C'est... Moi, je trouve ça mignon. Je comprends, Manon.
0: Trop bien. Eh ben voilà, je vous invite, auditoris, à aller vous faire votre propre idée du potamochère.
1: C'était la minute mignonne du jour.
0: Et on va donc continuer avec notre jeu. C'est le jeu, ma pauvre Lucette.
4: T'es prête?
5: Hein?
4: Je te disais, je me lance.
5: Quoi?
4: Je me lance. Australie.
5: Ah non, pas encore.
4: On tombe dessus, c'est le jeu, ma pauvre Lucette.
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7: Ya está calentando Unai.
6: Tomás, un...
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6: Un tremendo. 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
0: Voilà. Alors, est-ce que vous avez des idées? Hein? Easy, t'as dit?
2: Ok. Ouais. Ouais. Peut-être qu'on sépare les stagiaires, ça, si vous avez.
0: Ouais, carrément. Elijah, t'as une petite idée de du pays que de la radio?
9: Bah, en Espagne ou en Amérique du Sud.
0: Ok.
9: Je dirais.
0: Ok, ok. Mm-hmm. Et toi, Célian?
10: Ouais, bah pareil. Je dirais que c'est un pays hispanophone. Après, je sais pas lequel.
0: Ok, trop bien. Bon, vous avez raison. Vous avez raison. Je peux pas dire le contraire.
3: Il y a beaucoup le mot Espagna, mais est-ce que c'est un piège tendu par Morgan?
0: C'est pas mon genre.
3: Ouais. ça a l'air d'être du foot, non? En tout cas,
0: je pense que ça parle de foot.
3: Il y a un rythme hyper énervé.
0: Un peu trop excité pour ce que c'est. Ouais.
3: Il y avait aficionados aussi.
2: Oui, ouais.
0: Vous êtes sur quel pays, Quentin et Lé?
1: Bah, pareil, Espagne. Ouais. Je crois qu'ils l'ont dit trois fois, Espagne.
2: Ouais, moi aussi, ils l'ont dit trois fois. Puis ça faisait très. Je vous avais vu la vidéo du gars qui voit Messi marquer, fait pas la Messi, pas la Messi, pas la. C'est vraiment la même ambiance.
0: Non, j'ai pas vu.
2: Donc, ça, moi, j'avais ça dans ma tête.
0: C'est bien, déjà, on. Je vois que c'est Lyon, on dirait qu'il connaît.
10: Okay. Oui, j'ai la ref, mais je dis pareil.
0: Ok. Eh ben, bah, vous avez raison. Ouais, c'est bien en Espagne. Du coup, c'est une radio qui vient d'une ville, enfin de la plus grande ville de Galice, du coup, qui s'appelle Vigo, la ville. Et, la radio, je vais pas noter le nom. Voilà, donc la Galice qui est au nord-ouest de l'Espagne, entre le Portugal et les Pyrénées, et qui est un coin très sympa. C'est là-bas qu'il y a Saint-Jacques-de-Compostelle aussi, et tout ça, c'est très joli. Et pour la langue, en fait, je sais pas du coup si c'est vraiment de l'espagnol ou si c'est du galicien. Là, je crois que le galicien est assez proche de l'espagnol et du portugais. Bon, je connais pas trop l'histoire de la langue, mais je pencherais plutôt pour l'espagnol. Mais bon, voilà. Donc vous aviez raison, bravo. Voilà.
1: Super, bah, merci du partage.
10: Yes, voilà.
1: On a gagné le droit de rester la semaine prochaine, c'est déjà pas mal.
0: C'est ça. Et ben, je crois qu'on arrive à la fin de notre bido. Merci à vous pour votre écoute, auditrice. Merci à Edija et Céliande d'avoir été là. Vous serez peut-être là la semaine prochaine d'ailleurs. Vous êtes encore en stage, il me semble. A priori, oui.
10: Oui, c'est ça.
0: merci Céliande. Et puis, ben voilà. Merci à vous, Lélé, Quentin, Manon, tout ça. Mais
1: avec
0: bon, on ne le dit plus, c'est l'habitude.
1: C'est l'habitude.
3: Bah, on est payé pour ça, du coup.
0: Bah, c'est bien la seule raison, d'ailleurs.
3: Ouais. Enfin,
0: vous êtes là. Okay.
10: On fait partie des meubles, à force.
0: Super. Eh ben, merci. Passez une bonne journée sur les ondes de Radio DC. À plus.
3: Bye. Bye.

0: et les étoiles filantes réaliseront les rêves des oiseaux.
1: Margot, Gabin, protégeons la planète car elle est si chouette.
2: Protégeons les humains pour le monde de demain. Plantons des fleurs pour plus de couleurs.
3: Plantons des graines pour voir pousser des chênes.
4: Prenons soin de la terre pour un monde extraordinaire.

0: La Terre nous sourira. Maëlle, Valentin, la vérité c'est toi-même. La vérité c'est que tu adores les bruissements des feuilles mortes. La vérité c'est que tu adores l'herbe pure. La vérité c'est que tu adores le bruit des ruisseaux.
1: La vérité c'est les montagnes. Je sais que tu adores les fleurs roses. Je sais que tu adores les loups blancs. Je sais que tu adores écouter les écureuils.
0: Je sais que tu adores t'allonger sous le chêne.
1: Même si tu aimes les chants des chardonnerets.
0: Même si tu aimes les odeurs des fleurs. Même si tu aimes les irrésistibles fraises des bois.
1: J'aime la terre.
2: Mila,
1: Théa,
2: Noémie.
3: L'espoir de vie.
1: Respire au fil de l'eau.
4: Le chevreuil est aux aguets.
1: Sois que la brume au loin s'allonge en bord de feu et le bonheur poussé. Il broute des fougères. Le soleil, à travers leur ombre, brille encore.
3: La fée leur donne un peu de magie.
5: La lune éclaire les chauves-souris et l'arc-en-ciel floral.
1: Le renardeau qui regardait les feuilles d'arbres tomber.
5: L'air floral attire tous les geckos de la forêt. Les geckos attirent les êtres avec leurs chants perçants.
6: Le renard s'accouple avec une renarde.
5: Il découvre un terrier
3: avec une meute de loups.
5: Il partit chercher un terrier libre pour donner naissance au petit renardeau.

0: Thomas, Augustin, Aloïs.
1: La forêt paisible par entre eux. Il était une fois un dieu de la forêt,
2: Soukani.
1: Il vivait dans son royaume. Tout à coup, le ciel s'assombrit. Soukani sort.
3: C'est le Yakuza.
1: On entendit les détonations de la foudre. Le peuple de la forêt vint dans le palais de Soukani. Des crevasses se forment. Un arbre vola en éclats.
4: Les animaux se préparent au combat. Les ours firent des murailles.
5: Les mulots creusèrent des fossés.
6: Les castors firent des barrages.
7: Les

0: pointues, des trous, des serres, ramenèrent des bois aiguisés.
1: Dents pointues, griffes acérées, les yeux rouges.
0: Le Yakuruna envoya leur armée. La forêt sortit victorieuse.
1: Et le calme revint.
0: La vie put reprendre.

0: Darko,
1: Milan,
2: Théo,
3: le chasseur, le chien et la femme. Il était une fois un chasseur qui habitait avec son chien dans une maison en bois moisi avec de la mousse.
4: Il adorait manger le gibier, puis chasser avec son chien. Un jour, le chasseur rencontre une femme et font des enfants.
2: Puis un jour, ils campent dans la forêt avec leurs enfants qui hurlent car ils ont peur du noir. Ils vont tous se coucher. Pendant la nuit, le chien aboya.
3: Le chasseur prend sa carabine, sort et voit son chien qui aboie sur un loup.

0: forêt, cachés sous les feuilles du marronnier. Les oiseaux aux plumes dorées chantent dans le grand pré. La feuillure retournée fait ombre dans la forêt.
1: Par le chant des alouettes, des cygnes dessus les eaux, ils ressemblent dans le bois en vieille chanson nouvelle. Ils versent leur belle voix. Les bourgeons s'ouvrent sous nos yeux, sous les arbres de la clairière, les écureuils grignotent leurs noisettes. Les escargots glissent sur l'herbe fraîche, les merveilleuses biches galopent dans la forêt magique, les silencieuses abeilles butinent les fleurs aux pétales roses, les introuvables papillons volent dans les airs sous les feuilles géantes des chimies. Des cerfs élégants courent dans la forêt.

0: Adaline.
1: Roman.
2: Justine.
3: Récit de vie.
0: Récit de vie m'a dit fantastique, moustique, extraordinaire, dromadaire.
1: Récit de vie m'a dit le bonheur d'une couleur, la page et d'un nuage.
2: Récit de vie m'a dit va dehors, respire l'air, repose-toi contre un chêne.
4: Récit de vie m'a dit écoute les oiseaux chanter, écoute ton cœur parler.
0: Récit de vie m'a dit de vous dire vous êtes le moral d'une histoire.
1: Profitez de chaque seconde sur notre merveilleuse planète.

0: possible entre la Lune et le Soleil.
1: La Lune paraît de son joli éclair de soleil et le Soleil de son magnifique rayon de lune. Rêvait de se rencontrer, mais la Lune apprit que dans une heure, une éclipse aurait lieu dans l'espace. Durant le temps qu'il lui restait, la Lune se faisait très belle. Lorsqu'ils se rencontrèrent, enfin, ils se dirent.
2: Bonsoir, mon cher et chaleureux soleil.
3: Bonsoir, ma chère dame ténébreuse.
2: Depuis longtemps, je rêvais d'admirer tes magnifiques rayons de lune.
3: Moi aussi, je rêvais de te voir, ma chère. Mais je préférerais t'épouser. Veux-tu devenir ma femme ?
2: Je sais pas. Oui, je le veux.
3: La Terre, passant par là, entendit la Lune s'exclamer.
1: Oh mon Dieu, vous deux, vous voulez vous marier? Je m'en occupe.
2: Quelques jours plus tard, le mariage eut lieu, en compagnie de Mercure, Uranus, Pluton et Neptune.
1: La cérémonie commence. Monsieur Soleil, voulez-vous épouser Madame Lune?
4: Oui, oui, je le veux.
0: Et depuis à chaque éclipse, la réunion recommence.

0: et là, craignant un ciel. Ça fait une fleur avec flocon, avec un dragon, ça fait le feu, avec de pêchons, avec un dépôt, le géant qui a rasé avec le ciel.
1: Robin et Hugo. La fleur et le requin. La fleur aux pétales bleus salua un tsunami. Sauf que dans cette vague géante se cachait un requin. Le squale atterrit juste à côté de la plante qui courut aussitôt se réfugier.
2: Elle discuta avec les autres fleurs du danger qui arrivait. Le lendemain matin, le requin était mourant. Et prise de pitié, la fleur arriva pour le soigner.
1: Utilisant un de ses précieux pétales bleus. Maintenant amis, ils durent se séparer car le requin devait aller dans l'espace.
2: Une fois arrivé sur la Lune, il découvrit que ses parents étaient morts, tués par des astronautes.
1: 2 ans plus tard, alors que le requin voulait retourner sur la Terre, celle-ci a explosé à cause d'un volcan. La fleur bossue parvint à rejoindre la Lune, mais malheureusement, elle arriva sur la planète des ténèbres.
2: Sur cet aste sombre, la fleur surprit un voleur en train de dérober la couronne de la Dame Blanche.
1: C'est alors que l'inspecteur Kiwi apparut. La fleur lui dit « La couronne de la Dame Blanche a été volée !» L'enquêteur se rendit alors dans le pays imaginaire de Peter Pan.
2: Bientôt rejoint par la petite fleur, la Dame Blanche criait tellement fort que le squale l'entendit et vint la sauver.
1: Finalement, le requin, la fleur et la Dame Blanche se retrouvèrent dans le monde imaginaire. Ils croisèrent un Steve qui construisait une maison de villageois.
2: Ainsi que Yannanas, Kikou, Awariz, Anna, Telkado, Lucie et Carlos. Yannanas offrit un fusil à la fleur bleue qui visa le voleur de couronne.
1: Ils récupérèrent le bijou et ils...

0: Lisea,
1: Léane,
2: Kissy.
3: La rivière magique.
4: En ce soir de pleine lune, un raton laveur nommé Jean-Bernard décida de se baigner dans la rivière magique. Il se transforma aussitôt en friandise. Non loin de là, un dragon cracha de la lave arc-en-ciel sur un hérisson. Le hérisson se transforma en bonbon dragibus. La licorne fonça vers le dragon et il tomba dans la rivière et se métamorphosa lui aussi en bonbon.
5: Soudain, le seigneur des anneaux descendit du ciel et déclara
6: « Vous allez dans la rivière et gage, vous changez en sucrerie. »
5: Et le petit seigneur des anneaux repartit. Puis Dragibus disparut. La licorne s'élança à toute vitesse pour le retrouver. Là, elle s'arrêta et vit Sonic qui l'interpelle.
7: J'ai trouvé un bonbon Dragibus dans la forêt. Personne m'avait dit que vous en cherchiez un.
8: Oui, je le cherche partout. Merci infiniment, répondit la licorne.
5: Alors que Sonic repartit, il glissa et tomba dans la rivière. Tous deux emportant la licorne dans leur chute. Attirés par ce spectacle, tous les villageois finissent par tomber dans l'eau.
9: C'est ainsi que ce village devint le village des beaux.

0: Mathéo et Gaspard. La limace. Un requin surgit d'un buisson et vit un sanglier. Il en vomit, créant un ouragan emportant un skieur. Ce dernier tomba sur un arc-en-ciel multicolore, où il vit des licornes faisant une fête. Deux escargots enquêteurs se rendirent à la fête avec leur cousin Gérard. Ignorant complètement les festivités des licornes, ils discutèrent de l'enlèvement.
1: Le requin a un complice. Je pense qu'il s'agit du sanglier malicieux.
2: Oui, je pense qu'il faut se rendre sur le lieu de l'enlèvement.
1: D'accord, allons-y.
0: Ils se mirent donc en route avec Jean-Pierre, un dragon multicolore et moustachu qui crachait des donuts enflammées. En arrivant sur place, ils découvrirent que le ravisseur était une limace solaire.
3: Celle-ci se cacha dans un temple. Poursuivie par les deux escargots,
0: en les voyant, la créature cracha de la gelée dorée qui figea Jean-Pierre et les enquêteurs.
3: La limace voulut s'enfuir, mais elle était un peu myope. Elle trébucha et à son tour tomba dans la gelée.
0: 3000 ans plus tard, alors que le monde était gouverné par des montres religieuses vêtues de toges,
3: les archéologues les découvrirent figés dans la gelée grâce à l'application

0: Rémi,
1: Maë,
2: Alphonse.
0: La licorne au potager. Une licorne était dans le ciel, posée sur son arc-en-ciel, couchée sur son nuage.
1: Elle rêvait de tourner la page. Comme sa maman ne lui accordait jamais rien, elle profita de planter sa queue dans le potager.
3: Je savais que le jardinier était pantouflard et qu'il n'allait jamais vendre ses légumes au village.
4: Aujourd'hui, pour la première fois, il est parti s'offrir un tatouage.
0: Elle s'est donc incrustée dans son potager et maintenant, sa queue est plantée.
1: À son retour, l'homme était transformé, fier de s'être fait tatouer. La queue de la licorne avait déjà poussé.
4: Elle a magnifiquement donné un grand arbre, merveilleusement coloré. Le pantouflard, d'abord très étonné,
0: contempla le grand arbre pousser. Son visage se transforma alors en un éblouissant petit sourire.
1: La maman s'inquiéta. « As-tu vu la queue de ma fille ? Je l'ai retrouvée sans queue. » Le voisin répondit.
4: « Oui, elle l'a plantée chez moi, mais maintenant je lui ai pardonné et j'ai mis sa queue dans ma guitare car je ne voulais plus la voir. » J'ai alors fait apparaître un trou noir au creux de ma guitare.
0: La licorne revint dans le jardin, s'exclamant.
1: Waouh, ça a poussé, mais je suis vraiment désolée pour tout ce que j'ai causé.

0: Kariane,
1: Lilio,
2: Théoxane.
3: Les animaux.
0: Tout n'était que lumière et on jouait au cœur de la forêt. Un renard interpella un loup. Comment allez-vous ?
2: Je vais bien, monsieur le renard, mais je crois que j'ai un peu le cafard.
0: Soudain, une petite souris est sortie de l'intense terre en montrant son soigneux derrière.
2: Oh mon ami, vous êtes super jolie.
4: Partons-nous en promenade ?
2: Avec plaisir, mon cher ami.
0: Perchés sur leurs branches, une pie et un cacatoès regardaient avec admiration.
2: Oh, ce sont des créatures phénoménales.
5: Je suis fan.
2: Surtout cette petite souris, elle est trop jolie.
5: Je suis snob et gay, mais je n'ose pas l'avouer.
0: Le trio, en les entendant, se cachèrent derrière un buisson élégant. Cet allié était dans un zoo, à côté d'un enclos, réservé à un hippopotame bucolique. Curieuse, la pie et le cacatoès allèrent plus loin dans le jardin zoologique. Les animaux leur firent peur, ils tombèrent dans l'enclos de malheur, ils entendirent
5: « Hippopotame mangeur de pastèque, pastèque mangeur d'hippopotame. »
0: Et ils virent un hippopotame manger une pastèque et une pastèque manger un hippopotame. Et ils rigolèrent alors toute la journée.

0: spaghetti. À l'anniversaire de la montagne, un poussin invité décida de se rendre à la fête. Avant de partir, il alla à Interrue pour acheter un gâteau. Sur la route, il rencontra la lune et l'interpella.
1: Bonjour ma chère lune, auriez-vous une idée de cadeau ?
2: Oui, un bâton en forme de poisson,
0: répondit-elle.
1: Merci, mais où puis-je trouver cet objet ?
2: À la supérette, pas loin d'ici.
1: Arrivé sur place, le poussin trouva immédiatement le bâton. Et quand le poussin arriva à la caisse, la vendeuse lui dit que le bâton était gratuit, car elle était trop occupée à manger un cheval en fraise tagada.
0: Ravi, l'oiseau reprit sa route vers la fête.
1: Arrivé à la fête, il se sentit malade parce que le déjeuner n'était pas digéré et vomit alors sur le câble électrique.

0: Manoé. Mila. Le rêve. Le ciel s'assombrit, la nuit tombe. Dans le noir, la ville est plongée et les enfants commencent à rêver. Une petite fille, dans son lit allongé, ce soir-là s'apprête à faire un rêve fou. Le songe commença. Une fabuleuse licorne buvait l'eau claire d'une fontaine. Soudain, un arc-en-ciel se créa devant ses yeux. La créature eut à peine le temps d'y monter qu'un dragon surgit et la transperça du regard. Tu as osé rentrer, toi vas regretter.
1: Je vais le regretter, mais qu'ai-je donc fait?
0: Toi as osé poser tes sabots sur mon arc-en-ciel, alors toi vas devenir Trasibus rose. Aussitôt, la licorne devint un bonbon rose. Soudain, la petite fille se réveilla. Elle était émerveillée, car le beau soleil de printemps

0: Justine.
1: Noé.
2: Le bal des trois compagnons.
1: Au printemps de ma vie, j'ai quitté mon père pour aller danser au bal des oiseaux, près de la rivière.
2: Je me suis ensuite rendue au Miami Palace, tout près de la gare. Là-bas, j'ai retrouvé mes deux amis et nous avons décidé de faire un festin.
1: Je leur ai raconté. Tous les soirs, de violentes licornes magiques s'affrontent au musée zoologique. Je les ai vues de mes propres yeux.
2: J'ai fait une bagarre de licornes et j'ai gagné. Pour fêter cela, nous sommes allés manger un petit gros burger au restaurant chinois Le Buffet.
1: Ensuite, nous avons décidé d'aller vers le sud du Maroc, au bord de la mer. Nous avons marché vers les flots, guidés par ma carte au trésor.
2: Elle respire encore. Son souffle bleu est calme dans les dunes de sable d'or.
1: Alors qu'elle se reflète dans le soleil, nous nous sommes baignés sous le beau soleil chaud avant de terminer notre périple par le Vendée animal.

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Bonjour, chères vivantes et vivants. Merci de votre précieuse présence. Bienvenue dans la saison 2 de Visage tendre sur les ondes de Radio d'ici. Visages tendres, ce sont des témoignages singuliers et divers. Chaque mois de cette année 2026, je vous transmets les mots d'une nouvelle personne qui partage avec nous une expérience de vie et nous dit ce qui lui permet de se sentir vivante et de cultiver la vie et la beauté autour d'elle. Louis Aragon a dit « Quand je dis tout bas la beauté du monde, je parle de toi. » Visages tendres lui répond « Quand je parle de toi, je dis toute la beauté du monde. » Visage tendre va à la rencontre de personnes qui, à travers leurs récits, contribuent à la beauté et à la vie du monde. Un nouvel épisode est diffusé chaque premier dimanche du mois à 15h et rediffusé tous les dimanches du mois. Retrouvez aussi à tout moment et en tout lieu le podcast de l'émission en tapant Radio d'ici Visage tendre sur votre navigateur. Soyez les bienvenus, j'espère que vous êtes confortablement installés et que vos antennes sont déployées.

Aujourd'hui, nous rencontrons Edgar. Edgar est éducateur spécialisé de formation. Le métier d'éduxpé était, pour lui qui a maintenant 69 ans, un peu post-68-art. À cette époque, les instituts de formation étaient très militants, très de gauche, très psychanalyse, un peu intello. Parmi les formateurs, il y avait des curés défroqués, par exemple, tous agrégés de philo, en psychanalyse depuis 15 ans, auteurs de bouquins. Les éducateurs d'aujourd'hui n'ont plus tout à fait la même formation. Edgar a travaillé dans divers endroits, avec des enfants sourds, des handicapés mentaux, des délinquants. À l'âge de 45 ans environ, au début des années 2000, il est embauché en tant que chef de service dans un établissement où il travaille une dizaine d'années. Celui-ci accueille des enfants pour moitié déficients légers avec des troubles de la personnalité et pour moitié ITEP, c'est-à-dire caractériel comme on dit à l'époque. On dirait aujourd'hui TDAH. En fait, des gosses intelligents qui font chier tout le monde, qui ne tiennent pas l'école, qui font tout péter, qui ne sont pas adaptés au système et dont le système ne peut plus, car ce sont des gosses difficiles qui se nourrissent d'être contre la loi, contre l'autorité, contre le prof, qui conflictualise, qui agite ça auprès des parents, etc. L'établissement mixte accueille une soixantaine d'enfants âgés de 6 à 13 ans environ. On est ici dans le champ médical, donc l'accueil est payé par la sécurité sociale. Certains sont demi-pensionnaires et d'autres sont internes. Le choix de la formule d'accueil résulte d'une négociation entre l'établissement et les parents en tenant compte des informations contenues dans les dossiers et transmises par les personnels en amont. Éducation nationale, spécialiste en libéral, etc. Le régime le plus favorable pour l'enfant est choisi. Pour les enfants internes, du lundi au vendredi, au moins une nuit de retour dans la famille est prévue chaque semaine. Les décisions tiennent compte de la maturité de l'enfant, des désirs des parents, des difficultés. En cas d'échec de la sortie d'établissement, il peut arriver que l'enfant reste un peu plus longtemps. Les enfants les plus difficiles peuvent ensuite être accueillis en foyer, en MEX, maison d'enfants à caractère social, avec une mesure prononcée par un juge pour protéger l'enfant, souvent parce que les parents sont eux-mêmes en difficulté de façon périodique. Sur le total des 60 enfants, cela concerne 8 à 10 d'entre eux. Lorsqu'un enfant est en difficulté, placé en famille d'accueil puis en foyer par un juge, l'école s'éloigne de lui, l'éducation nationale a du mal à suivre, comme dit Edgar. C'est vite dégommé. On ne peut pas traiter les problèmes, les troubles du comportement entraînant parfois quelques violences dans le cadre habituel. Pendant une dizaine d'années, Edgar aime bien son boulot. Il est à l'aise, épanoui, il va bosser le matin content. Dans cet établissement, on trouve 5 ou 6 enseignants détachés de l'éducation nationale, une quinzaine d'éducateurs, tout un ensemble de professions paramédicales, orthophonistes, psychiatres, psychologues, assistantes sociales, ainsi que tout le personnel de service, chauffeurs, cuisiniers, lingères. Dans les grandes lignes, le rôle d'Edgar est de faire tourner la boutique en interne quand le directeur fait tourner la boutique en externe. Relations politiques, financement, droit du travail, etc. Edgar organise, coordonne, gère les personnels, les horaires, les conflits, le bordel, quoi. Il est aussi très souvent en lien avec les familles des enfants. Tout autant que l'assistante sociale, mais différemment. L'AS, elle, est tenue au secret professionnel, s'occupe de points plus techniques et plus intimes. Edgar, lui, est en contact avec les familles pour l'organisation, gestion des retards, convocation et sanctions, tout le quotidien des interactions avec les familles. Un boulot pas forcément facile, mais pas aussi dur qu'on le dit. Comme le résume Edgar, dans ce travail, ça souffre, mais il y a de la vie. Il ajoute... Nous, on est là pour ça, c'est le boulot. Lorsqu'on le fait avec les compétences et l'expérience, ça va. Pendant ces 10 années, Edgar a beaucoup d'intérêt pour son travail et il se sent estimé
apprécié, même si on le trouve parfois un peu dur. On dit de lui qu'il est juste, qu'il est réglo. Il y a de la confiance réciproque entre lui et les autres. Edgar aime bien fonctionner la confiance. Il considère a priori que les gens sont compétents, qu'ils sont bons, qu'ils font leur job, et qu'il faut donc leur foutre la paix, les laisser faire. Ce qui n'empêche pas, dit-il, d'être exigeant avec eux, et eux avec moi. C'est ainsi que les choses se passent pour Edgar. Puis, tout doucement, le contexte se met à changer. Du côté personnel, l'épouse d'Edgar tombe malade, elle souffre d'un cancer. Le directeur avec qui il a travaillé en bonne entente part à la retraite. L'association qui gérait jusque-là une dizaine d'établissements en Rhône-Alpes prend la folie des grandeurs et se développe en faisant des OPA sur des associations plus petites. En 15 ans, elle prend une orientation très entrepreneuriale et devient une sorte de start-up du social. Elle gère aujourd'hui une centaine d'établissements, manipule beaucoup d'argent, cherche à être le premier de la classe auprès des ARS, faisant de la politique dans une concurrence rude. Il résulte qu'Edgar, tout comme le directeur avec qui il travaillait, se sent plutôt old school dans ce nouvel environnement. Le directeur parti, un jeune de 25 ans tout frais sorti d'une école, diplômé d'un master en sciences sociales, est nommé à sa place. Ce qui se passait auparavant était que les directeurs, souvent d'anciens enseignants, suivaient des formations en interne, puis devenaient directeurs d'établissement dans le médico-social. Le psychiatre aussi a un rôle important. Il tient le médical et respecte des équipes, assure une éthique, une réflexion et une déontologie dans le soin. Celui qui est en place, Edgar le voit aussi partir à la retraite dans la même période. L'association, elle, devient une entreprise et en est fière. L'esprit devient condescendant avec des dirigeants très imbus d'eux-mêmes. Les choses s'orientent de manière plus politique et financière. Or, tout est déjà là. Ils n'ont rien construit. Edgar voit donc partir le directeur, puis le psychiatre, qui était une figure de l'établissement et un fort soutien pour l'ensemble des équipes. C'est une directrice adjointe qui prend place, sous l'autorité d'un directeur de domaine, un gestionnaire pur qui travaille à 50 km de là et dirige 5 ou 6 structures. Les choses changent. Le nouveau directeur est dans le move, moderne. Il travaille à coups de tableau Excel, a une petite Audi, exige une voiture de fonction, prend le boulot à 9h, 9h30 et part quand il veut. Il arrive sans avoir la moindre idée de ce qu'est un établissement. Edgar, lui, au contraire, aime venir travailler tôt. Il arrive à 7h30, heure à laquelle il sent l'ambiance de la maison, s'il y a eu du conflit, si ça s'est bien passé la veille. Il salue les personnes qui arrivent tôt et font tourner la boutique, les cuistots, les chauffeurs, les femmes de service.

Que se passe-t-il pour Edgar après tous les changements intervenus au bout de ses 10 ans de service? La nouvelle directrice reste 1 an et demi. Elle veut tout reprendre à zéro, tout refaire, se braque avec le personnel. Edgar est en cadre, il est censé faire ce qu'on lui demande du côté de la direction et voit par ailleurs le personnel qui souffre. Il se sent coincé. Mettant le poing dans la poche, il tente de faire tant bien que mal. Puis cette directrice se fait licencier pour incompétence par la direction. Une seconde est nommée, encore plus jeune et plus ambitieuse, une personne à qui tout réussit, brillante, talentueuse, mais toujours avec cette fameuse condescendance. « Elle s'y croyait, » dit Edgar. « Elle n'était pas là depuis 8 jours qu'elle m'expliquait mon boulot, alors qu'elle n'avait pas vu un éduc de sa vie. » Ça devient compliqué pour Edgar d'accepter cette situation. Lui qui n'est pas très intéressé par l'informatique, ne veut pas passer sa journée sur des tableaux Excel, il subit de petites vexations. Il se sent déclassé. Le fossé se creuse, avec une espèce d'incompréhension réciproque. Edgar est mal à l'aise. Il se sent chassé de ce qu'il faisait, de ses responsabilités, de la façon dont l'ancien directeur le laissait travailler. En cas de désaccord, les deux hommes se parlaient et réglaient les problèmes. Maintenant, il se sent délaissé, abandonné par une maison mère qui veut faire du business plus que du social ou de l'éducatif. À cette époque-là, les mêmes enjeux se font sentir dans tout le secteur de la santé, avec les comptables qui prennent le pouvoir. Si Edgar se sent coincé, sa directrice non plus n'est pas à l'aise dans son poste. Prise entre deux feux, entre le cadre supérieur qui lui met la pression et les personnels. Elle veut apporter des modifications, mais selon Edgar, cela ne peut pas être fait de manière brutale, sans explication, sans être proche des gens, sans consensus. Le consensus devrait être cherché par le directeur. Ça n'est pas le salarié qui peut l'amener. Un jour, Edgar n'assiste pas à une assemblée générale du vendredi pour accompagner son épouse en chimio. Le lundi matin, ses collègues éduques lui demandent s'il a sollicité de travailler moins et d'être dégagé de certaines responsabilités, ce qui a été annoncé lors de la réunion. Il l'informe qu'un chef de service adjoint va être nommé pour le seconder. Pour Edgar, c'est une mise au placard. S'il avait prévenu qu'il pouvait être un peu moins disponible à cause de sa situation familiale, il n'a jamais demandé à être soulagé de ses responsabilités. 3 ou 4 jours après, il annonce à sa directrice qu'il demande une rupture conventionnelle pour s'en aller. Il explique qu'il ne souhaite plus travailler dans ces conditions. Lors d'un entretien avec le directeur général adjoint de l'association, le lendemain, on lui propose de lui trouver un autre poste, ce qu'il refuse, car il ne se reconnaît pas dans les nouvelles conditions de travail. La rupture conventionnelle semble être hors de question, mais lorsqu'il évoque le choix entre cette solution et une faute professionnelle qui mènerait à une sanction et à des appels au prud'homme qui dureraient 5 ans, cela ne prend que 2 heures à l'association pour lui confirmer que la rupture conventionnelle est acceptée. Edgar quitte donc ce lieu auquel il était attaché, parce que dans ce métier-là, on ne fait pas que manier des chiffres et des concepts. On est au contact des enfants, des parents, des familles. Et s'il y a des conflits, si les éduques craquent, s'il y a de la souffrance, il y a aussi du bonheur. Cela fait 20 ans qu'Edgar a quitté ce boulot-là, mais ça le touche encore et c'est perceptible dans sa voix. À partir de là, Edgar est au chômage pendant 1 an et demi, une période pendant laquelle il s'occupe de son épouse et de lui-même, se reprenant après cet épisode éprouvant. Puis, un beau jour, il annonce à sa femme « Allez, maintenant j'arrête, il faut que je trouve du boulot. » Coup de bol, il tombe sur une annonce à laquelle il répond et il se trouve que le recruteur est une personne qu'il avait côtoyée dans le passé.
Dans la région où il habite, il y a environ une quinzaine d'établissements et les personnels du secteur social se connaissent un peu, au moins de réputation. Edgar postule donc pour assurer des remplacements en tant qu'éduxpé. Il est embauché pour un premier remplacement de 3 mois dans un établissement pour adultes avec des handicaps mentaux. Puis il enchaînera par d'autres remplacements de durée variable. Dans ce premier établissement, ouvert tous les jours de l'année du 1er janvier au 31 décembre, vivent à demeure, à partir de l'âge de 20 ans et pour la vie, des patients souffrant de pathologies chroniques. Certains des résidents, il les a connus plus jeunes, plus vaillants, moins abîmés par la vie, moins cabossés, moins malades, lorsqu'ils vivaient en appartement thérapeutique. Il est pour lui très surprenant et très touchant de les retrouver 15 ou 20 ans après. Pour Edgar, c'est un peu se retrouver les mains dans le cambouis, ce qui n'est pas forcément facile. Il a alors 53 ou 54 ans. Ce qui le marque, c'est qu'il y a là beaucoup de personnel jeune. Pour un établissement qui accueille 36 personnes, il y a 3 éduxpé et beaucoup d'aides-soignants et d'infirmières. Lui qui se pensait un peu has-been, il se retrouve avec des collègues encore plus jeunes. Et puis, entre les éduques et le personnel médical, il y a une grande différence. Edgar dit « Les éduques, ça gueule tout le temps, c'est jamais d'accord, et pourquoi ça, et pourquoi si, je ferais autrement. » Il y a chez les éduques quelque chose de l'ordre de la polémique, on cherche la petite bête. Alors que chez les aides-soignants et infirmiers, tout est bien hiérarchisé, un peu lisse, organisé. Il y a un cadre précis, avec moins de remise en cause de l'autorité. Ils suivent davantage le protocole, pourrait-on dire. Ce qui ne veut pas dire que ce ne sont pas des personnes et une organisation intelligente, mais ils sont moins rebelles. Edgar se sent content de bosser après 1 an et demi, ça lui fait du bien de retravailler. Et il découvre assez rapidement que les gens le voient comme celui qui rassure, plus âgé, plus expérimenté. Lorsqu'il y a des conflits, il peut dire « il est urgent d'attendre, on va réfléchir ». Il se retrouve, à sa propre surprise, très valorisé, très gratifié par la manière dont ses collègues le considèrent. C'est une dynamique qui n'était pas calculée, mais se produit tout naturellement. Edgar ne se sent plus has-been, n'est plus seulement celui qui ne sait pas faire un tableau Excel. C'est une bascule inattendue et bienvenue. Retrouver un salaire, un travail, ça compte. Mais c'est là une forme de revalorisation qu'il retrouve aussi. Lui qui s'était habitué à se sentir comme un vieux con, qui s'était beaucoup questionné sur l'évolution des choses, les nouveaux diplômes, les nouvelles formations, il trouve là une ambiance dans laquelle les gens sont très curieux de l'histoire du métier. Comme s'il trouvait dans le « comment c'était avant » une alternative au mode comptable et managérial de fonctionner dans lequel il travaille. Edgar, en toute modestie, sent qu'il peut peut-être permettre à ses collègues de re-questionner tout ça. Et il ne s'attendait certainement pas à ça. Il a le plaisir de découvrir que les jeunes ont aussi besoin d'être construits dans l'histoire du métier, dans l'histoire du social, de savoir d'où tout cela vient. Ils ont une représentation de ce qu'est le monde des éduques, mais c'était comme s'ils ne pouvaient pas le questionner. Et Edgar est celui avec qui ils peuvent le questionner. Des missions comme celle-là, pour l'association, Edgar en fait ensuite bien d'autres. On lui confie des remplacements dans les différents établissements, parfois pendant 15 jours, parfois seulement pour 2. Au bout d'un moment, il a la certitude qu'il aura toujours du boulot, avec pour conséquence que lorsqu'il n'en a pas, il ne se sent pas angoissé. Il peut aussi se permettre de refuser certaines missions. Être au chômage en travaillant est à l'époque assez avantageux. Il travaille donc à droite et à gauche. Il a les cartes bancaires des établissements pour faire les courses, les clés des véhicules et des appartements. C'est une bonne période où il choisit plus ou moins ses missions. Edgar dit « J'ai terminé presque en freelance, comme si j'étais en libéral. Je choisissais, parfois je travaillais beaucoup, d'autres fois moins. Je n'étais pas embarqué dans une dynamique institutionnelle.
Je n'avais rien contre le système, je m'en fichais, et j'avais une approche bien plus clinique en termes de soins. Le reste, je m'en foutais. Je n'étais plus affectée par la façon dont les établissements fonctionnaient. Ça me donnait une fraîcheur. Lorsqu'on travaille avec des personnes handicapées mentales, il y a la folie. Les gens sont encombrés, parasités, autant les résidents que les personnels, par la vie institutionnelle, les conflits, les choses non réglées. Alors que moi, j'arrivais le matin sans savoir ce qui s'était passé le mois d'avant, et je préférais que ce soit les résidents qui me le disent, plutôt que le découvrir dans des dossiers informatisés. C'était plus intéressant pour moi de l'entendre directement de la bouche des gens. Lorsque c'est la personne qui dit « je n'étais pas bien », ça a un autre sens que lorsque c'est le soignant qui dit « je pense qu'il n'est pas bien ». Edgar a pris beaucoup de plaisir, s'est épanoui dans ce travail. Après 5 ans de remplacement, alors qu'il avait 61 ans, on lui a même proposé un poste en CDI. Edgar, n'ayant devant lui plus qu'un an à travailler, l'a refusé. Il dit avoir terminé sa carrière dans quelque chose de joyeux, de content, d'épanoui. Il dit qu'il a eu de la chance. Il dit « je me suis marré dans ce métier ». Les choses se sont faites de manière apaisée. Ça n'est pas forcément facile, lorsqu'on a été cadre, de revenir au terrain, de remettre les mains dans le cambouis. C'est ce que ses collègues cadres lui ont dit. Chapeau. Edgar est content d'avoir pu le faire et de l'avoir bien vécu, de s'être épanoui, d'avoir été heureux d'aller bosser. Il dit même que, parce que le désir était là, il a pu travailler bien plus qu'il ne l'avait fait auparavant. C'est le moment où je demande à Edgar sur quoi il veut mettre douceur et tendresse. Il dit « j'ai 69 ans aujourd'hui. Je crois que j'ai envie de mettre de la douceur et de la tendresse sur mon quotidien, sur ce que je vis. Je mesure l'importance de la richesse des toutes petites choses du quotidien. » Habituellement, à l'heure où nous parlons, les petits oiseaux viennent grignoter un peu de gras et de pain que je mets à leur disposition. C'est ça, la douceur de la vie et du quotidien. Edgar, quels sont les mots qui te sont chers ? Edgar nous offre le mot « juste », comme dans « justesse » ou « justice ». Puis viennent « honnête » et « humilité ». Le côté être droit. Il ajoute la capacité à savoir ce qui est important en termes de plaisir de saisir l'instant. Carpe diem. Merci à toi, Edgar.

Une merveille technologique, intelligence artificielle, déterminée et rationnelle, fonctionnelle et bien adaptée, toujours fidèle à vos côtés. Avec moi, il n'y aura pas de problème, je suis parfaite.

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Le loup, le renard, le lièvre est un chant traditionnel que l'on trouve à la fois en France et au Danemark. Au fil de ses voyages, la chanson s'est progressivement transformée pour devenir le loup, le renard et la belette en Amérique du Nord et en Bretagne.

Nagawika est une chanson composée en 1974 par Jackie Gallou. Elle raconte l'histoire d'un Indien qui s'appelle Nagawika. Dans la langue du peuple Ojibwe, en Amérique du Nord, Nagawika signifie « il y a du sable ».

Pirouette Cacahuète est une comptine composée en 1920 par Gabriella Grandière, institutrice à Alençon. Depuis un siècle, les paroles ont beaucoup évolué, notamment avec la reprise de Dorothée en 1982.

Jamdown est un chant de travail traditionnel. Les esclaves dans les champs de coton le chantaient pour se donner du courage. C'est un canon. Plusieurs voix chantent la même mélodie de manière différée.

Louis Armstrong était un jazzman de Nouvelle-Orléans aux États-Unis. En 1965, Claude Nougaro lui a rendu hommage en transformant les paroles de Gospel Godan Moses.

L'Ardèche Show est l'hymne de l'Ardèche. Cette version est chantée à la fois en français et en patois, la langue de nos ancêtres.

Cette cantine nous raconte l'histoire de cousine de la célèbre souris verte. Elle est...

Le rock est apparu aux États-Unis dans les années 1950. Nous écoutons maintenant le rock des casseroles de Mary Enchose.

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1: Bonjour à tous, bienvenue au Labo des Savoirs, l'émission scientifique de Prune. Un plateau garni d'interrogations sur l'alimentation, des enjeux géopolitiques aux solutions pratiques. Suivez-nous pour une heure d'émission riche en saveurs, servie ce soir par Boris Lemasson et Alice Ombéré.
2: Bonsoir à tous. Lorsque la FAO, la Food and Agriculture Organization, publie ses chiffres en termes de malnutrition, nous, les bien lotis, nous avons de quoi trembler de honte.
1: En 2009 et 2010, cette instance internationale a estimé que le nombre de personnes gravement et en permanence sous-alimentées atteignait plus ou moins 1 milliard d'individus. Bien qu'entre les deux années, la situation se soit améliorée, une personne sur 7 est sous-alimentée. Alors même que nos rayonnages débordent d'aliments en tout genre et que beaucoup d'entre eux terminent à la poubelle. Au sommaire de l'émission aujourd'hui.
2: Nul n'est censé ignorer la loi. Encore faut-il qu'elle soit égalitaire et vous verrez que les défauts de la mondialisation viennent en partie du droit international.
1: Découvrez comment la spéculation et le vol de terres peuvent provoquer l'augmentation du prix des denrées alimentaires et les émeutes de la faim.
2: Rencontrez les chercheurs du programme européen LASCO, coordonné à l'Université de Nantes et qui travaillent sur le lien étroit entre le droit et l'alimentation.
1: Imaginez avec nous un futur où les insectes et les algues orneront nos assiettes.
2: L'alimentation est un domaine qui soulève beaucoup de questions.
1: Comment se fait-il que nous n'ayons pas tous accès à l'alimentation dans le monde alors que les échanges sont mondialisés?
2: Quel rôle le droit international joue-t-il dans ces inégalités?
1: Est-il possible d'agir par le droit de façon pérenne?
2: Autant de sujets que nous aborderons aujourd'hui dans le Labo des Savoirs.
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1: Pour nous accompagner tout au long de cette émission, nous accueillons François Collard-Dutilleul, spécialiste du droit de la sécurité alimentaire. Bonsoir.
3: Bonsoir.
2: François Collard-Dutilleul, vous êtes professeur de droit de la sécurité alimentaire à l'Université de Nantes, membre expert du Conseil national de l'alimentation et membre de l'Institut universitaire de France. Nous avons cité les chiffres de la FAO sur la situation alimentaire sur notre planète. Le risque de famine qui touche presque une personne sur sept surprend par sa gravité. Alors comment est-ce possible et quel est le droit qui permet une telle situation?
3: C'est assez facile à comprendre en réalité. On peut raisonner en donnant un exemple. Le code de la route, il est fait pour éviter les accidents. Et pour éviter les accidents, on règle des priorités, on limite la vitesse, on fait passer des permis de conduire. Il y a tout un tas de règles. L'objectif, c'est éviter les accidents et le résultat, c'est le code de la route. Il peut être bien, plus ou moins bien, mais en tout cas, voilà comme ça. Le droit, il n'est pas fait pour assurer la sécurité alimentaire. Il n'a pas ça comme objectif. La propriété intellectuelle, le commerce international, les règles d'accès à la terre, etc., tout ça vise autre chose que de la sécurité alimentaire. Alors, c'est un peu comme si le code de la route était fait pour permettre seulement aux voitures les plus puissantes de rouler le plus vite possible.
1: Alors, que vise le droit alimentaire si ce n'est pas la sécurité?
3: Le droit alimentaire, le droit spécifiquement alimentaire, il vise la qualité de l'aliment. Mais évidemment, pour qu'on parle de la qualité de l'aliment, il faut d'abord qu'il y en ait dans les assiettes. Donc, la sécurité alimentaire, c'est deux choses. C'est des assiettes pleines et des assiettes pleines d'aliments de qualité. Chez nous, elles sont pleines. Elles ne sont pas toujours pleines d'aliments de qualité, la crise de la vache folle, la grippe aviaire, etc. Et donc, nous avons besoin d'un droit de l'alimentation qui assure la qualité. Mais dans beaucoup de pays dans le monde, les assiettes sont vides. En tout cas, pour un nombre, vous l'avez rappelé, actuellement 850-890 millions de personnes dont les assiettes sont vides. Quand les assiettes

0: nombre de systèmes qui permettent de donner à manger à ceux qui ont du mal à se procurer de l'alimentation parce qu'ils sont trop pauvres. Mais fournir de l'aliment à la population, ça relève de la responsabilité des États, pas de la responsabilité des organisations internationales. Donc c'est chaque État qui doit pourvoir à sa population. Alors si les États n'ont pas les moyens ou si les États sont gênés pour le faire par le droit international, alors ça pose un problème.
1: Et c'est courant alors, dans les pays en voie de développement, les pays du Sud, voire sous-développés, c'est quelque chose, le droit international les obstrue.
0: Le droit international, il est fait pour les pays riches. Il est fait pour les pays riches parce qu'il est fait par les pays riches. Voilà.
1: Quand vous dites pour les pays riches, ça veut dire qu'il y a une organisation qui est globale, qui est maintenue par... On va pas dire le mot mafia, mais est-ce qu'on pourrait considérer qu'il y a une mainmise, un monopole sur l'alimentation?
0: C'est difficile de dire ça parce que il faut toujours faire attention avant d'accuser tel ou tel, ceci ou cela. Le problème, il est finalement dans le système international. Le système international, c'est un système qui est fondé beaucoup sur l'indifférence. C'est-à-dire chaque pays défend ses intérêts. Et chaque pays défend d'abord ses intérêts économiques. Et chaque pays défend souvent ses intérêts à court terme. Et la sécurité alimentaire, à la fois remplir les assiettes avec des aliments de qualité, c'est quelque chose qui suppose de ne pas être indifférent au sort des personnes, des plus petites, des plus pauvres, comme des autres. Ça suppose aussi de voir loin, parce que quand on épuise nos ressources naturelles, c'est pour la prochaine génération qu'on crée des difficultés d'alimentation. Donc il faut voir à long terme, et en même temps, ça suppose de considérer qu'il y a autre chose dans la vie économique que de réaliser des profits.
1: Mais il y a quand même bien une considération là qui est purement économique dans ce que vous dites. C'est-à-dire que l'indifférence, c'est même une indifférence économique. Il n'y a pas de rentabilité à nourrir les pauvres, les plus pauvres ou les plus modestes.
0: En fait, si il y aurait une rentabilité à nourrir les pauvres, comme il y a, on pourrait dire les choses d'une autre manière presque provocatrice en disant que le boom économique dans le monde, il a été renforcé par l'abolition de l'esclavage. Abolir l'esclavage a créé un boom économique parce que tout d'un coup, on avait des personnes authentiques, reconnues comme telles, qui avaient des revenus, qui ont consommé et qui ont alimenté la machine économique. Donner de l'argent aux pauvres, ça paraît comme ça être de la charité, mais donner de l'argent aux pauvres, c'est créer des consommateurs, si on regarde les choses d'un point de vue presque cynique. Et donc, non, il peut y avoir une rentabilité économique à régler la question de la sécurité alimentaire. Qu'est-ce que visent les entreprises? Les entreprises, elles visent à réaliser des profits. Et c'est légitime, parce que les profits, c'est l'emploi. L'emploi, c'est le règlement de nos crises économiques. Donc tout ça est positif. La question, c'est, est-ce que en réalisant des profits, en ayant ça comme objectif, on peut en même temps avoir de la considération pour ceux qui n'ont rien dans leurs assiettes?
1: Donc c'est l'humain, le problème, au final.
0: Le problème, c'est le mélange de l'humain et de l'économique. J'ajoute, c'est le mélange de l'humain, de l'économique et de la préservation des ressources naturelles, de notre environnement. Et quand je dis ça, j'évoque finalement, sans les avoir cités, le pilier économique, le pilier environnemental et le pilier social du développement durable. Le problème, c'est la durabilité du développement.
2: Qui n'est pas compatible avec la recherche de profit.
0: Si, c'est compatible avec la recherche de profit, mais la recherche de profit, à elle seule, ne suffit pas à remplir les assiettes de ceux qui n'ont pas à manger dans les pays les moins développés.
1: Depuis tout à l'heure, on parle de ceux qui n'ont pas à manger. S'il fallait les citer, qui n'a pas assez à manger, qui souffre vraiment de la famine dans le monde? Est-ce qu'il y a une géopolitique de la faim?
0: Oui, il y a une géopolitique de la faim qui est d'ailleurs un peu curieuse parce que ceux qui n'ont pas à manger, ce sont plutôt des ruraux que des urbains. Plutôt des ruraux que des urbains, ça veut dire plutôt des paysans que des citadins. C'est à peu près 75%. De paysans et 25% d'urbains. Et rien qu'en disant cela, on peut voir que c'est un problème de système. Il y a quelque chose qui vraiment tourne pas rond.
1: Ah oui, puisque ce sont les producteurs des denrées alimentaires qui n'en ont pas.
0: Exactement. Qui n'ont pas de quoi manger. C'est quand même une énigme, ça. C'est une vraie question.
2: Vous avez une piste de résolution de cette énigme? Qu'est-ce qui se passe?
0: Moi, je suis juriste. Je fais du droit. Et le droit n'a jamais rempli les assiettes de personne. Mais ce que je peux dire, c'est que sans le droit, les assiettes ne se rempliront pas. Et sans le droit, les nôtres mêmes ne seraient pas remplis. Et sans le droit, si les nôtres étaient remplis, elles seraient remplies d'aliments de mauvaise qualité. Le droit ne remplit pas les assiettes, mais sans le droit, on ne les remplira pas. Donc ça n'est pas moi qui, comme juriste, qui suis à même de refaire le monde. Mais le droit a une place à avoir, une part à accorder, un rôle à

0: jouer pour permettre tous ensemble de trouver les solutions pour nourrir le monde. Le programme que je dirige, il est abrité à la Maison des sciences de l'homme, à Nantes, la Maison Ange Guépin.
1: Justement, parlons-en de ce programme. Il est nommé LASCO, voilà, vraiment comme les grottes, hein, c'est la même orthographe.
0: Ah oui, le nom vient de là.
1: Il est coordonné donc à l'Université de Nantes, c'est un programme qui est européen, rappelons-le. Est-ce que vous pouvez commencer justement à nous expliquer ce qu'est ce programme et justement quelle place tient le droit dedans?
0: Alors, pour résumer le programme LASCO en une phrase, je dirais que nous essayons d'imaginer un droit humaniste pour aider la Terre à nourrir l'humanité. Imaginer un droit, ça veut dire qu'il n'existe pas complètement. Celui que nous avons n'est pas pleinement satisfaisant. Un droit humaniste, parce que ça n'est pas seulement un droit qui est tourné vers la réalisation du profit. Pour aider la Terre, parce que c'est d'abord la Terre qui nous nourrit. C'est pas le droit qui va nous nourrir, c'est la Terre. Mais pour aider la Terre à nourrir l'humanité, parce que si nous n'aidons pas la Terre, alors la Terre elle-même ne nourrira pas l'humanité. Il faut que nous, humains, nous l'aidions à le faire, et que pour que nous l'aidions à le faire, on a besoin du droit. Donc le LASCO, c'est finalement un peu comme un médecin qui ferait un diagnostic, puis après qui proposerait des traitements. Dans le programme, nous cherchons pourquoi, en droit, il y a des règles qui contribuent à la situation actuelle d'insécurité alimentaire. Et puis, quand on a isolé ces règles, on essaie de voir comment il faudrait configurer le droit pour que les choses soient différentes.
1: Est-ce que vous voulez pas, au final, qu'un exploitant agricole devienne un collaborateur agricole, qu'il collabore avec son terrain? Est-ce que c'est pas ça aussi?
0: Enfin, moi, je ne souhaite rien, personnellement, d'autre que d'aider à remplir les assiettes. Mais ce que vous évoquez, c'est très juste. C'est que pour régler la question de la faim dans le monde, et plus largement de la malnutrition, parce que il faut pas oublier ça, 870 millions de personnes qui n'ont pas suffisamment à manger, mais un humain sur trois qui mange mal. L'obésité, c'est un problème. Et c'est un problème qui touche les pauvres plus que les riches. Et ça n'est pas sans raison, tout est lié. Donc, ça n'est pas un petit problème. Mais la question de l'alimentation par rapport au droit, c'est une question à la fois micro et macro juridique. Micro juridique parce qu'il faut que le paysan ait à manger, il faut lui donner les moyens juridiques d'accéder à de la terre, d'accéder à l'eau, d'accéder à des semences, d'accéder à un marché de commercialisation. Donc c'est des toutes petites solutions pour un petit paysan qui doit pouvoir vivre, faire vivre sa famille et contribuer à faire vivre les citoyens. Et puis, à l'autre bout, il y a le monde, la mondialisation dont on parle, qui nous gouvernerait, paraît-il, et de manière satisfaisante, paraît-il. Et la mondialisation, c'est le macro-droit, le droit international. Donc, c'est aux deux bouts de la chaîne qu'il faut agir.
2: Vous nous avez dit que ce programme de recherche dont vous faites partie et que vous dirigez s'appelle LASCO, comme les grottes. Est-ce que vous pouvez nous expliquer ce nom? Parce que le lien avec le droit alimentaire semble difficile à établir.
0: Oui, c'est vrai. D'abord, il faut que je rectifie une imprécision. Ce que je fais, c'est pas du droit alimentaire. Je fais du droit. Et je fais du droit qui a des conséquences sur l'alimentation. Mais je fais du droit de toutes sortes. Je fais du droit du commerce, du droit de la propriété intellectuelle, du droit de l'immeuble, du droit de la terre, du droit rural. Je fais 36 sortes de droits qui contribuent à la question alimentaire. Alors, maintenant, LASCO. LASCO, c'est une grotte préhistorique dont on a dit qu'elle était la chapelle Sixtine de la préhistoire. C'est pas rien. C'est l'un des grands monuments artistiques de l'humanité. Alors imagine-t-on que ceux qui ont peint cela avaient chaque matin en se levant à passer leur journée à chercher de l'alimentation, la cueillette, la chasse? Non. Pour peindre la chapelle Sixtine de la préhistoire, il faut que d'autres s'occupent de l'alimentation. Il faut une organisation sociale qui inclut la possibilité de nourrir des personnes qui s'occupent de choses qui pourraient paraître inutiles, comme de peindre les parois d'une grotte préhistorique. Et finalement, cette grotte préhistorique, c'est l'un des fleurons de l'art de l'humanité. C'est l'un des signes de la naissance de la culture, du développement de l'esprit humain. Ça suppose d'avoir une assiette pleine. Il y a une philosophe suisse qui a dit cela, que j'aime bien, elle est décédée, Jeanne Hersch. Elle disait, l'objectif des droits de l'homme, ça devrait être de mettre de la distance entre une personne et ses besoins vitaux. Parce que c'est dans cette distance, c'est dans cet espace que peut naître la liberté et la culture de l'humanité. Ben, LASCO, c'est ça. C'est la preuve que ça marche. Quand on remplit les assiettes, on crée la chapelle Sixtine. Ça vaut la peine, non ?
2: J'ai l'impression, oui.
1: Donc le programme LASCO, vous le disiez, c'est le début de l'organisation de l'homme. L'homme a ensuite pris possession des terres. Et au départ de chaque agriculture, il y a l'eau. Dans certaines régions arides du monde, il y a des entreprises qui s'installent, pompent l'eau et les ressources en eau pour la revendre aux habitants.
2: Boris, tu as rencontré et interviewé Sylvestre Yamtieu, doctorant camerounais qui fait partie de l'équipe LASCO. Ce qui le préoccupe, c'est une carence politique dans les pays en développement. On l'écoute tout de suite.
1: Aujourd'hui, beaucoup d'organisations internationales travaillent à établir des programmes d'aide aux pays en développement. Alors pourquoi les problèmes persistent ?
3: Parce que la communauté internationale est toujours emprunt à vouloir apporter des aides ponctuelles. Parce que pour aider l'Afrique, il faut les aider à mettre en place des politiques adaptées à leur réalité socio-économique et culturelle. Et l'exemple le plus simple est le cas de l'eau. La question de l'eau m'a intéressé parce que de plus en plus, quand on aborde la question de la sécurité alimentaire, on oublie de poser la question centrale. Il ne peut pas y avoir de sécurité alimentaire sans sécurité de l'eau. Parce que c'est l'eau qui est source de production agricole. S'il n'y a pas d'eau, on ne peut pas envisager une production agricole durable, ni même rentable. Et à travers les études que moi j'ai personnellement menées sur l'eau, c'est pour inviter, surtout notamment dans nos pays qui sont les pays africains et les pays en développement qui sont qualifiés de zones sèches et arides, pour dire que la sécheresse qu'on vit dans les pays en développement n'est pas une fatalité. Elle peut être surmontée. Il suffit que des politiques adaptées soient mises en place pour qu'on y parvienne. Je prends un exemple très simple. Actuellement en Afrique, c'est la grande saison des pluies dans la plupart des pays africains. Je prends l'exemple du Cameroun ou du Sénégal. Et vous vous rendez compte qu'à l'heure actuelle, pendant la grande saison, dite la grande saison des pluies, il y a inondation. Parce que le taux de pluviométrie est élevé, il y a inondation. Mais dans quelques mois, vous apprendrez qu'il y a sécheresse. Vous voyez donc que si les politiques sont adaptées, il suffira de gérer l'eau qui est source d'inondation, qui cause des problèmes maintenant, de manière à les gérer pour produire pendant la saison dite sèche. Pour conclure que finalement, ce n'est donc pas une question de sécheresse comme on fait souvent quand on a les médias ou la guerre. La guerre, la sécheresse ne justifie que de un dixième. Un dixième, ça, ce sont les travaux du rapporteur spécial des Nations Unies pour le droit de l'homme. Dans ses études, il montre que la guerre, la sécheresse et la famine ne représentent que un dixième du problème de la faim en Afrique. Un dixième. Les neuf dixièmes, ils sont dans où ? Dans les causes structurelles. C'est les politiques mises en place qui ne sont pas adaptées.
2: François Collard-Dutilleul, l'eau devient-elle aussi rare qu'existentielle ?
0: C'est une question difficile, l'eau. L'eau est un problème, pas seulement pour l'alimentation, l'eau est un problème pour la vie. Et nous devons réfléchir à la question de l'eau dans le monde, à la fois pour l'alimentation, mais aussi pour la préservation de la vie sur la planète. Sylvestre Yamtieu, qui prépare une thèse de doctorat dans le cadre du programme LASCO, il évoquait la question de la sécheresse. Moi, j'étais à Cuba pendant l'ouragan Sandy. C'était pas la sécheresse le problème, c'était le trop plein d'eau. Et à New York, actuellement, c'est le trop plein d'eau. Le problème, c'est à la fois le manque d'eau dans certaines régions, mais surtout le dérèglement, dont les scientifiques s'accordent plutôt à dire que c'est lié à la question du réchauffement climatique. Donc il y a un problème environnemental, et ce problème environnemental conditionne notamment la question de l'alimentation. Sous l'angle de l'alimentation, il y a un point que je souhaiterais soulever parce que il n'est, pour ainsi dire, pas connu. On n'en a pas conscience. C'est que quand on achète du riz qui vient d'Afrique, on n'achète pas seulement du riz. On achète aussi l'eau qui a servi à faire pousser le riz. C'est ce que l'Organisation mondiale du commerce, l'OMC, appelle le commerce de l'eau virtuelle. Alors, quand on fait pousser dans des pays plutôt secs des denrées alimentaires qui sont destinées à l'exportation, c'est un peu comme si on exportait vers les pays les plus riches les maigres ressources en eau des pays en développement. Et là, il y a quelque chose qui ne va pas. Faire pousser des roses au Kenya, c'est sûrement très bien parce que toutes ces roses se retrouvent chez les fleuristes, chez nous. Mais chaque rose, c'est un peu moins d'eau pour le Kenya. Est-ce que le Kenya est tellement riche en eau qu'ils doivent sacrifier cette eau pour que nous ayons, nous, des roses. La question de l'eau virtuelle, c'est une question difficile, hein, c'est un peu technique, mais c'est quelque chose dont il faut avoir conscience.
1: Vous parlez quand même de la propriété de l'eau, enfin, c'est sous-entendu. Aujourd'hui, il y a des populations qui ne sont pas propriétaires de leur eau, et c'est valable même au Canada, où il y a des fonds des neiges, voilà, où l'eau est très abondante. Est-ce qu'il y a quand même un risque qu'un jour, les gens se voient dépossédés de l'eau, qui est quand même la matière, la vraie matière première?
0: Ah oui, c'est un risque réel, tout à fait réel. Le jour où il y aura à un endroit donné une pénurie d'eau, si à cet endroit il y a suffisamment d'argent pour acheter des armes, il y aura une guerre. C'est frappant, on a oublié ça, mais en 1941, le président des États-Unis, Franklin Roosevelt, il a décidé de lancer, pendant la guerre, 3 conférences internationales. C'est bizarre, hein, alors qu'on était en pleine guerre, 3 conférences internationales. L'une sur la monnaie, l'une sur le travail et l'une sur l'agriculture et l'alimentation. On a tous en tête celle sur la monnaie, parce que c'est la conférence de Bretton Woods. Tout le monde en parle. Mais on a oublié les deux autres. Philadelphie sur le travail et Hot Springs sur l'agriculture et l'alimentation. Et qu'est-ce que disait Roosevelt? Pourquoi il faisait ça en 41, alors qu'il fallait faire la guerre?
1: Il préparait la suite.
0: Et oui, il préparait la suite. Parce qu'il a dit cette parole forte. Si nous voulons que la paix s'installe durablement ensuite, il faudra faire en sorte que tout le monde ait de quoi se nourrir.
1: Il y a quand même eu un problème après la guerre, c'est-à-dire que les États-Unis ont pris le monopole de certaines productions et se sont, plutôt que de vendre du savoir, ils ont importé leurs techniciens et tout ça un peu partout, même dans le monde occidental, qui était en reconstruction, et se sont accaparés aussi le savoir sur l'alimentation. Donc il y a quand même deux facettes.
0: Oui, il y a deux facettes, c'est souvent comme ça dans l'histoire, c'est jamais ni blanc ni noir, c'est souvent blanc et noir et gris. Mais ça, c'est une histoire passionnante à raconter que tout le monde a oublié. Il y a eu, après la guerre, une négociation internationale à La Havane, à Cuba. C'était l'une des raisons pour lesquelles j'y étais, en 1947. Négocier un système international d'échange des matières premières qui permette de faire en sorte que tout le monde soit nourri, que l'environnement soit préservé et qu'on favorise le plein emploi dans tous les pays du monde. Vous imaginez ça, ces 3 objectifs dans une négociation internationale. Vous avez déjà vu ça quelque part? Ça n'existe pas. Bien, ça a existé en 47 et ça a donné lieu à un texte qui a été signé par les États-Unis, par la Chine, par l'URSS, par l'Europe et il n'a jamais été mis en œuvre. Mais si on retrouve les bienfaits de ce texte, ben, on a là un exemple où le droit a des solutions pour aider à régler les problèmes auxquels on est confronté. Vous avez évoqué le Canada. Vous savez qu'au Québec, il y a une loi qui a été adoptée en 2009 que je considère comme un modèle qu'il faudrait répandre dans le monde entier. C'est une loi selon laquelle l'eau n'est la propriété de personne, ni des particuliers, ni des entreprises, ni même de l'État. De personne. L'objectif numéro 1 est de transmettre la quantité d'eau reçue par la génération présente à la génération future. Vous imaginez ça? Et donc, pour régler la question de l'eau au Québec, quand il y a un problème, qui va utiliser l'eau, pour faire quoi, dans quelle quantité, etc., on réunit les personnes concernées et on discute. Mais personne n'a le monopole, personne n'a le pouvoir, personne n'a la propriété. Et ce que nous disons, nous, dans le programme LASCO, c'est une chose très simple qui devrait être un principe de droit, presque numéro 1. Nul ne peut avoir un monopole sur un bien qui est vital pour les populations, premier rang desquelles l'eau. D'où le fait de reprendre cette loi de 2009 du Québec un peu comme un modèle à faire connaître pour que ça donne des idées, y compris chez nous.
1: Et à étendre aussi, puisque cet accaparement, on le retrouve aussi au niveau des terres. Alors justement, il y a eu une crise alimentaire en 2008. Il y a de grandes banques et des fonds qui ont commencé à acheter, à louer, à acquérir de plein de façons des terres à grande échelle dans les pays du tiers-monde. Mais alors pourquoi? Pourquoi est-ce qu'ils n'ont pas laissé les terres à leurs propriétaires d'origine?
0: Oui, on le retrouve au niveau des terres. Mais il faut faire attention aussi à ce qu'on dit à propos de ce qu'on appelle l'accaparement des terres. Si on faisait le bilan de ce qu'il y a en France qui fonctionne économiquement et qui fonctionne avec des capitaux étrangers, on se rendrait compte que les investissements étrangers dans un pays ne sont pas en soi une mauvaise chose. Ce qu'on appelle l'accaparement des terres, c'est le fait que des sociétés ou des États vont investir leur argent dans la terre d'un autre pays. Il ne faut pas dire en soi, ça n'est pas une bonne chose. En réalité, si le pays en question n'a pas les moyens de développer la production agricole sur sa terre, alors ça peut être très positif qu'il reçoive de l'argent étranger pour le faire. Le problème, c'est pas de recevoir de l'argent, c'est pas de donner à des étrangers le droit de mettre un pied sur la terre agricole du pays. Le problème, c'est les conditions dans lesquelles ça se fait. Et là, on est proche de la catastrophe.
2: J'imagine qu'il y a une question de contrôle et de pouvoir de ces investisseurs étrangers qui délégitiment l'état d'accueil.
0: Oui, oui, en fait, il y a des pressions, des lobbies internationaux, il y a même la pression de la Banque mondiale qui veut favoriser ces investissements étrangers. Mais qu'est-ce que c'est un bon investissement étranger dans la terre agricole? D'abord, faire un audit environnemental. Dans quel état on prend la terre? Ensuite, associer les populations locales. Parce que si un étranger prend 300 000 hectares, alors les paysans doivent partir. Il ne faut pas qu'on les fasse partir sans leur accord. C'est-à-dire sans la certitude qu'ils ont une solution préférable, plus intéressante pour eux, un bénéfice à en tirer. Il faut privilégier l'emploi local et pas l'emploi de personnes étrangères qui arrivent avec la société qui investit. Il faut contraindre ou pouvoir contraindre la société étrangère qui investit dans la terre de faire des produits alimentaires plutôt que des biocarburants ou autre chose. Il faut que cette société soit contrainte de vendre la production ou une partie de la production sur les marchés nationaux plutôt que de tout exporter dans son pays. Et il faut que quand elle rend la terre, il faut qu'elle rende la terre dans des conditions écologiques, environnementales, satisfaisantes. Il faut que toutes ces conditions-là soient réunies. Mais ces conditions-là, elles ne sont pour ainsi dire jamais réunies parce que les contrats sont occultes, opaques, qu'il y a de la corruption. Il y a, par exemple, une loi, si vous voulez, pour les investissements étrangers qui vient d'être adoptée dans un pays d'Afrique où on donne à la société qui investit 30 ans d'exonération fiscale si elle exporte plus de 80% de ce qu'elle produit. Ah, vous imaginez ? Elle vient dans ce pays, elle produit du riz. Si elle exporte pas, si elle le réserve pour la population locale, elle n'a pas d'exonération fiscale. Si elle exporte, elle a une exonération fiscale. Mais c'est le monde à l'envers.
2: On a l'impression que les États creusent leur propre tombe. Qu'est-ce qui les pousse à faire cela?
0: C'est une question qui ne relève pas de la seule compétence d'un juriste. Le juriste, il peut constater qu'on fait ça à un moment où on a besoin d'argent pour faire autre chose que du développement de l'agriculture. Il peut constater qu'il y a des grosses sommes d'argent qui circulent et puis qui s'évaporent. Il peut faire des constats comme cela. Maintenant, pourquoi les choses sont ce qu'elles sont? Je crois qu'il y a deux éléments qu'on peut donner. Le premier, c'est l'avidité, le profit à court terme. Et puis la deuxième chose, c'est l'absence de gouvernance mondiale, de surveillance mondiale, et puis un droit international qui le permet.
1: Mais il y a quand même des organisations supranationales qui sont censées organiser les choses. Ça veut dire que soit elles ne jouent pas leur rôle, soit elles sont là pour maintenir une pression sur
0: les
1: États.
0: Elles ne sont pas faites pour ça. Elles ne sont pas faites. Elles n'ont pas été pensées pour ça. Un exemple, l'Organisation mondiale du commerce. La mondialisation, le monstre qu'on sort de la boîte. La mondialisation, il y a tout un tas de bonnes choses dans l'Organisation mondiale du commerce en réalité. On ne pourrait pas vivre sans commerce international, y compris pour l'alimentation. On ne pourrait pas vivre, aucun pays aujourd'hui ne pourrait vivre entièrement en autarcie. Donc il faut du commerce international. Mais qu'est-ce qu'on trouve dans ce droit de l'Organisation mondiale du commerce? Il y a par exemple un texte, parmi beaucoup d'autres, un texte qui dit un pays qui produit des denrées alimentaires ne peut ni empêcher l'exportation de ce produit, ni limiter les importations d'un autre produit.
2: On trouve la problématique du protectionnisme.
0: On veut éviter absolument tout protectionnisme. Et le résultat, c'est que si dans un pays en développement, il y a une crise alimentaire, il n'y a pas de quoi manger pour tout le monde, il y a une production de céréales, d'aliments de base, suffisante pour nourrir tout le monde. Le pays ne peut pas décider de garder cette production pour sa population. Il ne peut pas limiter l'exportation, si le producteur a intérêt financièrement à faire de l'exportation. Mais c'est quand même...
1: Alors, en admettant que l'Organisation mondiale du commerce remplisse un rôle, même s'il n'est pas suffisant, d'après ce que vous venez de dire, comment est-ce possible de se retrouver dans des situations de monopole?
0: Mais on se retrouve dans des situations de monopole parce que le droit le permet. Qu'est-ce que c'est qu'un monopole? C'est avoir le pouvoir sur un bien ou sur une situation. Quand je suis propriétaire d'une voiture, j'ai le monopole sur cette voiture. Si je suis propriétaire d'une semence qui résiste à la sécheresse, j'ai un monopole sur cette semence. C'est un brevet. Et si je suis propriétaire d'un terrain, j'ai un monopole sur ce terrain. La propriété, c'est le monopole. Et sans propriété, on peut pas fonctionner. Le problème, c'est l'équilibre entre la propriété individuelle et l'intérêt général.
2: Cette question de propriété, et notamment de propriété intellectuelle, donc industrielle, c'est le sujet sur lequel travaille votre doctorant Sylvestre Yamthieu. En ce qui concerne les semences, ce sont, vous l'avez dit, les brevets qui garantissent le rendement. Mais pour qui est-ce réellement rentable ? Sylvestre Yamthieu nous l'explique.
1: Aujourd'hui, le vivant est breveté. Par exemple, la plupart des céréales sont enregistrées par des organismes internationaux. Alors, ce qui semblait être une solution pour une meilleure rentabilité des espèces dans les pays en voie de développement s'est transformé en une situation de monopole.
3: L'article 27 de cet accord de l'OMC sur la propriété intellectuelle donne aux États, en son article 27, la possibilité de choisir entre le brevet, le système classique, et un système sui generis. Mais le système UPOV, l'Union pour la protection des obtentions végétales, est présenté comme la seule alternative entre guillemets efficace, ce qui réduit la marge de manœuvre des pays en développement d'élaborer des systèmes sui generis adaptés à leur réalité socio-économique et culturelle. On impose donc les mêmes règles à tous les États, indépendamment de leur niveau de développement, indépendamment de leurs objectifs socio-économiques et culturels, dans une même règle pour tous, une même règle pour tout. Parce que le système ne distingue pas selon que l'objet à protéger, c'est un aliment et que c'est vital, ou alors que c'est une pièce mécanique pour une voiture et que ce n'est pas vital. Donc, le système assimile tous les objets et impose ses règles à travers toutes les frontières. Plusieurs pays en développement ont été obligés de modifier leur système de propriété intellectuelle pour inclure la brevetabilité du vivant. Et les conséquences sont les mêmes aussi dans le secteur du médicament.
1: Alors si par exemple un pays en développement quelconque est producteur d'une céréale depuis 5 siècles,
3: ouais,
1: et que voilà, ils ont signé ce traité,
3: ouais,
1: ils ont ratifié le traité,
3: ouais,
1: ils sont obligés d'acheter les semences d'une nouvelle variété de céréales parce que la leur n'est pas brevetée.
3: Pas nécessairement. La question se pose, c'est que comme la leur n'est pas brevetée, il n'est pas exclu qu'une entreprise ou alors qu'un chercheur vienne prendre cette variété qu'ils ont longtemps utilisée et aille la breveter, en ce qu'on appelle une biopiraterie. Les entreprises du Nord viennent, la prélèvent avec les mêmes connaissances, dans les mêmes conditions que ceux-là utilisés, et ils vont demander des brevets et ils l'obtiennent. Ils l'obtiennent sans aucune contrepartie. Si on laisse l'économique dominer le monde, on ne tiendra plus pour longtemps. À côté des aspects économiques, si l'homme n'est pas au cœur du système, tout système est voué à l'échec. D'accord qu'il faut rentabiliser les investissements faits, mais à quel degré ? Et là, j'interpelle à la fois les leaders africains, parce qu'on a coutume de jeter l'opprobre sur le système international, sur le monde occidental, mais d'abord, nous, les pays en développement, qu'est-ce qu'on fait pour sortir de la situation ? On a le choix de dire non. Mais c'est à un moment, c'est un manque de courage. Oui, certains disent qu'on a la main liée. On a le choix d'avoir les mains liées ou de ne pas avoir les mains liées. Oui, que le système international a une part de responsabilité, mais les pays en développement, les Africains notamment, ont leur part de responsabilité. Je pense qu'ils devraient prendre leur responsabilité, leur destin, leur main. Et personne que ne pourra connaître ou se situer leur intérêt. Personne d'autre que eux ne pourra mieux défendre leur intérêt.

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1: Nous sommes toujours au Labo des Savoirs avec notre invité François Collard du Tilleul. Nous venons d'entendre son doctorant Sylvestre Yamthieu sur les questions de propriété intellectuelle.
2: Alors, étant donné que les instances internationales ont été créées par des puissances occidentales, est-ce que nous ne pourrions pas en déduire qu'elles défendent les intérêts des pays occidentaux?
3: Oui, ça me paraît difficilement contestable. L'argent est au nord, il y a des richesses au sud, et les richesses au sud font le profit au nord. L'exemple que donnait Sylvestre, c'est très clair. Une variété végétale dans un pays d'Afrique, utilisée depuis des siècles, une société occidentale vient prélever cette variété et va breveter les caractères génétiques de cette variété. Après, elle n'est plus utilisable que par l'intermédiaire du brevet.
1: Et ces brevets pourraient-ils retomber un jour dans le domaine public?
3: En théorie, oui, ils retournent dans le domaine public, mais il suffit de changer une virgule à la définition du brevet pour repartir pour une nouvelle durée. En réalité, ce n'est pas exactement ça. On le voit avec les médicaments chez nous, rien que chez nous. Pourquoi est-ce que on n'utilise pas 90% des médicaments génériques alors qu'ils existent? Pourquoi? On pourrait. Ça coûterait 50 fois moins cher ou 20 fois moins cher. Et pourtant, ça ne se passe pas comme ça. Voilà. Parce que le droit est plus malin que ça, si je peux dire. Ou en tout cas, ceux qui l'utilisent sont plus malins que ça.
1: Alors, ceux qui l'utilisent, ce sont des sociétés privées. Est-ce qu'on peut imaginer tout de même un droit qui rétablirait la souveraineté des nations en termes alimentaires?
3: Oui, c'est une revendication notamment d'une grande organisation qui s'appelle la Via Campesina. La souveraineté alimentaire, c'est une question difficile, mais en réalité, il me semble que ce vers quoi nous devons aller, c'est à la recherche d'un équilibre entre ce qui est mondial et ce qui est national, entre le global et le local, pas le tout global. Et dans le discours ambiant, on dit, dès qu'on on dit des choses comme ce que je dis, c'est du protectionnisme, abat le protectionnisme. Et qui dit abat le protectionnisme, ce sont des personnes des États-Unis ou des pays riches qui subventionnent leur agriculture, ou des Européens qui subventionnent leur agriculture. Et actuellement, les pays du Nord libéraux sont protectionnistes, et les pays du Sud non libéraux ne le sont pas. C'est quand même un paradoxe. Et rétablir un équilibre, le libre-échange, c'est bien, mais que personne ne meure de manquer d'aliments, c'est bien aussi. Voilà.
4: C'est même mieux.
3: Et oui. Et comment faire qu'on puisse avoir les deux, continuer à gagner de l'argent pour ceux qui sont très énergiques et très motivés économiquement, mais sans que ça se fasse au détriment de ceux qui meurent de faim. Voilà. On doit pouvoir trouver un équilibre.
2: J'aimerais quand même revenir sur le fait que vous disiez que adhérer à l'OMC, c'est un acte souverain.
3: Oui, en fait, il y a un piège derrière ça. C'est que la mondialisation, elle ne fait pas la différence entre un téléviseur et une tonne de maïs. Il y a des nuances, il faudrait nuancer. Mais grosso modo, elle ne fait pas la différence entre un téléviseur, une automobile et une tonne de maïs. Si vous voulez pouvoir échanger des téléviseurs et des automobiles, il faut accepter d'échanger pareillement la tonne de maïs ou la tonne de riz. Et donc les pays du Sud, s'ils n'adhèrent pas à l'OMC, ils n'ont rien. S'ils adhèrent à l'OMC, ils ont tout, y compris les denrées alimentaires. Et à partir du moment où les denrées alimentaires relèvent du commerce international, alors il n'y a plus de souveraineté de l'État, puisque l'État n'a plus le droit, il s'interdit d'agir sur les exportations et sur les importations de denrées alimentaires.
2: Enfin, il y a quand même des pays producteurs. Ce qu'on appelle pays producteurs, c'est que voilà, une variété d'aliments vient en particulier d'une zone géographique. Alors pourquoi ne pas lier justement le pouvoir économique d'un État au commerce international et justement leur permettre de s'épanouir économiquement sur la production d'alimentation?
3: Et oui, bien sûr, mais c'est ce qu'on cherche. Mais ça suppose de rééquilibrer le global et le local. Prenez le riz. Au Sénégal, le Sénégal est un grand importateur de riz. C'est aussi un grand exportateur de riz. Alors, il exporte son riz et il importe des brisures de riz qui viennent de Thaïlande parce que c'est moins cher. Il exporte un riz de qualité pour importer un riz qui ne l'est pas. Ça, forcément, ceux qui produisent, ils ont intérêt à vendre ailleurs parce qu'ils vendront moins cher sur le territoire. Donc, ils ont intérêt à vendre ailleurs leur riz de qualité. Et ceux qui importent, ils ont intérêt à importer un riz qui n'est pas de bonne qualité, mais qui a un prix accessible aux populations locales. Est-ce que c'est bien ça? Ça, c'est le commerce international. Est-ce que c'est bien? Ben, si on dit que c'est bien, alors continuons ainsi. Mais si on trouve quelque chose à redire à cela, comment faire? Comment faire pour qu'il en aille autrement? Pas pour interdire les exportations et les importations, pour qu'il en aille un peu autrement.
1: Donc vous parlez de rééquilibrer les pouvoirs entre pays producteurs et pays qui achètent ces productions. Ce rééquilibrage, il se pose également à un niveau plus individuel. C'est la question sur laquelle travaille Brice Hugou, qui traite des contrats entre producteurs de matières premières agricoles et acheteurs de ces matières premières. Boris, tu as rencontré Brice Hugou. On l'écoute nous expliquer cette mutation financière.
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5: Est-ce qu'il y a besoin d'un risque de variation des prix?
6: Brice Hugou est doctorant à l'Université de Nantes et travaille sur la spéculation financière sur les matières premières agricoles. Au départ, il y a fort longtemps, il s'agissait juste de limiter les risques à la vente et à l'achat de ces produits.
5: Les premiers agriculteurs, ils se sont rendus compte qu'ils pouvaient, entre guillemets, gérer ce risque en utilisant des contrats. C'est-à-dire qu'ils s'accordaient avec la personne qui allait racheter leurs produits en mars, il se disait par exemple « Je vous vendrai mon blé pour une valeur de 100 euros, mais je n'ai pas encore produit le blé. Le blé ne sera produit qu'en juin. Donc en juin, je vous livrerai le blé. Mais on est d'ores et déjà d'accord sur le prix. De l'autre côté, son acheteur, lui, saura à quel prix il va l'acheter. C'est-à-dire qu'il pourra, entre guillemets, sécuriser ses marges. Donc c'est un système gagnant-gagnant, c'est ce qu'on appelle la couverture contre le risque. C'était vraiment des marchandises réelles qui étaient échangées. Mais au fur et à mesure, ils ont en quelque sorte extrait toute la composante matérielle de la marchandise. C'est plus la marchandise qui est l'objet des contrats. C'est plus sur la marchandise qu'on échange, c'est sur juste la valeur en fait. On va avoir deux personnes qui vont dire « Tiens, bah moi, dans deux mois, j'achète du blé pour 100 euros. » Et il y en a un qui va dire « Moi, dans deux mois, je vends du blé pour 100 euros. » Ces deux parties vont se rencontrer, le contrat va se former. Dans deux mois, on va voir qui est gagnant. Et la personne qui est gagnante va recevoir de la personne qui est perdante la différence de valeur. On a juste basé nos estimations sur des biens dont la valeur va fluctuer. Et c'est là vraiment où on a vraiment une spéculation financière. C'est-à-dire qu'on fait des estimations sur la valeur des biens, mais les biens en eux-mêmes, on en est complètement déconnecté. Et en fait, le contrat de spéculation, c'est juste quelqu'un qui n'a aucun rapport avec le blé, qui va décider de prendre un risque, en fait. Pour s'éviter des transferts de propriété, en fait, des échanges de biens, on va réaliser l'opération d'une façon virtuelle. À aucun moment, il va y avoir de livraison du bien. C'est-à-dire qu'on va juste acheter la valeur du bien, on va se l'échanger. Et en fonction, avec le temps qui passe, on va déterminer qui est gagnant, qui est perdant, et on va se régler la somme monétairement. C'est-à-dire qu'avant, je devais, pour spéculer, je devais acheter le blé puis le revendre. Là maintenant, en fait, je fais juste un pari sur la valeur. Et le problème, en fait, c'est les répercussions que ça peut avoir, dans le sens où en supposant que ce qui se passe au niveau virtuel fasse grimper les prix au niveau réel, ça veut dire qu'il y a des économies qui vont être victimes de ça. C'est une succession de petites opérations qui vont faire que les prix vont graduellement augmenter à la hausse au niveau général, ou à la baisse, hein, de la même façon. Hein. Mais si ça a une répercussion sur l'économie réelle, à la hausse ou à la baisse aussi, ça peut créer des situations qui peuvent être dramatiques et qui seront justement dues à un phénomène virtuel. Et c'est là, en fait, que ça devient dangereux. Quelque part, la part belle est faite à l'économie sur les places financières. Enfin, il faut que ça marche, il faut que ça circule. C'est un des principes du libéralisme. Mais c'est vrai que on peut se demander naturellement si le libéralisme poussé à l'extrême doit s'appliquer à tous les biens de la même façon. Est-ce qu'il n'y a pas certains biens pour lesquels, entre guillemets, il est mieux de... certains biens vitaux pour l'homme, hein, des denrées alimentaires par exemple, est-ce que pour ces biens-là en particulier, ça ne vaudrait pas le coup de faire un petit peu plus attention, de réguler un petit peu plus? Si les prix grimpent à des niveaux astronomiques, fatalement, nous, en tant que consommateurs des pays riches, on sera beaucoup plus avantagés. Si demain, notre baguette de pain prend 10 centimes, on va pas trop le sentir. C'est pas quelque chose qui va nous effrayer plus que ça, c'est même pas dit qu'on y fasse attention. Par contre, la question se pose différemment dans les pays du Sud, où certaines denrées constituent quand même l'élément de base de toute leur alimentation. Et où les budgets, en fait, où la part du budget consacré à l'alimentation, admettons en Afrique, elle est peut-être de 90%, En France, c'est quoi maintenant? C'est 10-15% de notre budget qui est consacré à ça. C'est pas du tout les mêmes proportions. Tout impact de prix aura forcément des répercussions beaucoup plus importantes dans les pays pauvres que dans les pays riches.
6: François Collard du Tilleul, est-ce que cela signifie que la spéculation participe autant que les mauvaises conditions météo au prix des productions agricoles?
3: C'est très complexe, hein, mais en simplifiant, on dit le spéculateur gagne quand le prix monte et le spéculateur gagne autant quand le prix baisse. Donc le spéculateur, il n'a pas intérêt à ce que ça monte ou à ce que ça baisse, il a intérêt à ce que ça bouge. Et il y a beaucoup de spéculation parce que les prix sur les denrées alimentaires sont volatiles, comme on dit. Ils montent et ils descendent, ils montent et ils descendent. Et la spéculation, elle gagne quand ça monte et elle gagne quand ça descend. Alors pourquoi ça monte et pourquoi ça descend? Là, il y a l'effet du climat, il y a l'effet de la corruption, il y a le fait d'une augmentation de consommation, il y a le fait que quand on utilise du maïs pour faire des biocarburants, eh bien, provoque une hausse des denrées du maïs comme denrées alimentaires. Donc il y a plein de raisons. Est-ce que le fait qu'il y ait une spéculation, ça augmente le risque que ça monte? C'est là où on a du mal à établir la preuve. Mais je crois qu'on peut se passer de la preuve pour une raison simple. Il y a deux sortes de spéculation. Il y a la bonne et la mauvaise. La bonne spéculation, c'est celle qui permet à l'agriculteur de se protéger contre un risque d'évolution du prix. Il produit 100 tonnes de maïs, il vend aujourd'hui, le prix est fixé aujourd'hui. Si dans 6 mois, le prix baisse, il ne sera pas atteint. Si dans 6 mois le prix monte, il ne gagnera pas, c'est vrai. Mais si le prix baisse, il ne sera pas atteint. Ça, c'est de la bonne spéculation. C'est la même chose que quand j'assure mon automobile. Peut-être que je paye une assurance pour rien, mais je suis tranquille. Le producteur, peut-être il pourrait gagner plus en attendant pour vendre, mais il est tranquille. Ça, c'est la spéculation assurance. C'est la bonne spéculation. C'est comme le bon cholestérol. Voilà. Mais il y a l'autre. L'autre spéculation, c'est quoi? C'est deux personnes qui n'ont rien à voir, qui peuvent être vous d'ailleurs. Si vous allez dans votre banque, vous dites, voilà, j'aimerais bien placer mon argent dans les denrées alimentaires. Ils vont vous trouver quelque chose et vous allez devenir des spéculateurs. Ça ne veut pas dire que vous voulez devenir propriétaire des marchandises qui vont être concernées. Vous êtes simplement des financiers qui s'échangent des choses dont ils n'ont absolument pas idée de la réalité. Ça, c'est de la spéculation casino. C'est pas mal en soi. La spéculation casino, c'est pas plus mal que de jouer au PMU ou ailleurs. C'est une manière comme une autre de gagner de l'argent, on en pense ce qu'on veut. Mais on peut dire, c'est que si c'est de la spéculation casino, alors on pourrait peut-être au moins taxer. Comme on taxe les gains de jeu, on pourrait taxer cette spéculation-là et laisser de côté la spéculation qui sert à couvrir les agriculteurs.
2: Ce qui permettrait de garder la garantie, malgré le risque encouru.
3: Oui, parce qu'il faut faire attention. Hein, quand on dit « abat la spéculation », on risque de mettre beaucoup d'agriculteurs dans l'embarras et beaucoup de consommateurs par voie de conséquence. La spéculation, c'est bien, à condition que ça serve un objectif de sécurité alimentaire. Si ça ne sert qu'un objectif de profit individuel à très court terme, alors c'est moins bien.
7: Et vous nous avez expliqué que donc, cette spéculation qui se fait au détriment des autres, c'est quand elle est déconnectée d'un intérêt réel pour la production qui est échangée. Oui. Est-ce qu'il n'y a pas un moyen de repérer en amont quelle spéculation est connectée au produit réel et laquelle ne l'est pas?
3: Si. Et d'ailleurs, jusque dans les années 90, seuls pouvaient spéculer ceux qui étaient en relation directe avec la production de la marchandise.
7: Et qu'est-ce qui a changé depuis les années 90?
3: C'est les États-Unis c'est à l'ère Clinton qu'on a permis à tout le monde de spéculer sur les denrées alimentaires. Et comme il y a eu, après la crise des subprimes et toutes ces choses, que tout devenait dangereux, la spéculation, et donc elle s'est portée sur des choses qui rapportent. Et rapporte à tous les coups, parce qu'on n'est pas prêt de ne plus avoir besoin de manger.
2: Mais c'est aussi parce que les États-Unis sont un très gros pays producteur, en termes de céréales notamment, mais du coup ça a quand même une incidence mondiale, au final, qui a mis en difficulté certains pays producteurs, mais à moindre échelle.
3: Oui, c'est vrai, ce que vous dites est vrai, les grosses voitures roulent plus vite que les petites. Et les États-Unis, c'est une grosse voiture, et il y a beaucoup de pays qui sont des petites voitures. Et donc les États-Unis roulent plus vite. Alors, est-ce que la solution, c'est de demander à une grosse voiture de rouler lentement? Je ne sais pas, peut-être. Mais il se trouve que avant les années 90, la spéculation était encadrée. Tout le monde ne pouvait pas spéculer sur les matières premières agricoles. Mais on peut très bien revenir en arrière.
7: Pourquoi est-ce qu'on ne le fait pas?
3: C'est difficile si vous avez suivi l'actualité des G20, des G8, de tous les G possibles et inimaginables. La question, c'est toujours, est-ce qu'on fait quelque chose tout seul parce qu'on croit que c'est bien, ou est-ce qu'on attend que le monde entier soit d'accord avant de le faire? Ah, si on n'attend pas que le monde entier soit d'accord, alors on va être tout seul à le faire. On risque de perdre pendant que les autres continuent de gagner. Et si on attend que tout le monde le veuille, alors on le fait jamais. Vous savez, la charte de la Havane que j'évoquais tout à l'heure en 1947, ça a été possible où tout le monde était d'accord parce qu'il y avait la guerre, une guerre mondiale. C'était dramatique. On était dans une catastrophe absolue. Et là, tout d'un coup, ça a été possible. Et je me suis dit, mais avec la crise économique, la crise financière, la crise des dettes et tout ça, on est dans une situation qui n'est pas si éloignée, finalement, d'une catastrophe quasi mondiale. C'est peut-être le moment. Et c'est aussi pourquoi il y a le programme LASCO. Et c'est aussi pourquoi on a besoin de faire connaître ça. Parce que c'est peut-être le moment de se demander si on pourrait pas penser les choses autrement.
7: Alors, se demander si on peut penser les choses autrement, c'est ce que vous faites au quotidien dans le programme LASCO. Qui vous écoute? Qui écoute les propositions que vous faites?
3: Pour l'instant, personne, parce que pour l'instant, nous ne voulions pas parler. Et nous ne voulions pas parler parce que je voulais pas, moi, rentrer dans un système où il faut parler, pour se faire connaître. Mon but, c'est pas de faire connaître LASCO, c'est pas de me faire connaître. Mon but, c'est d'avoir quelque chose à dire, comme chercheur en droit, sur des solutions en droit qui, j'en suis sûr, permettront d'améliorer si on les adopte. Maintenant, ça y est. Là, pendant tout le mois, on va avoir des activités qui vont nous permettre de caler cela avec la société civile. Là, on commence à avoir des choses à dire, sérieuses, sur le droit, utiles, efficaces, et c'est le moment de commencer à parler.
2: Justement, sur tout ce mois de novembre, vous allez vous adresser non pas à l'OMC ni aux grandes organisations internationales, mais d'abord au public. Pourquoi ce premier interlocuteur?
3: Non, d'abord, on s'adresse aux organisations internationales, mais on ne le dit pas. Et on le fait tout au long de l'année. Mais bon, nous sommes chercheurs, et chercheurs en droit. Alors on peut arriver avec un discours en disant « nous, juristes, nous pensons que ». Mais moi, ce n'est pas ma façon de voir les choses. Je ne pense pas qu'il appartienne aux juristes de dire ce qui est bon pour le droit international. Je ne pense pas qu'il appartient aux médecins de dire ce qui est bon pour l'euthanasie ou pas pour l'euthanasie. C'est aux citoyens de dire. Et pour ça, il faut que les citoyens soient informés. Il faut qu'on fasse confiance à leur intelligence. Et leur intelligence, elle signifie aussi qu'ils ont des choses à dire. Et donc, au mois de novembre 2012, les chercheurs qui vont venir du monde entier, que nous invitons, sont là pour écouter les citoyens. Nous allons parler le moins possible, mais nous allons susciter des débats pour permettre aux citoyens qu'ils souhaitent de s'exprimer sur ces questions. Et un an après, en novembre 2013, là, les chercheurs, avec le programme LASCO, nous dirons, nous, nourris par cette parole des citoyens et par nos recherches, ce que nous avons à dire. Donc là, on a des rendez-vous. On rencontre les organisations non gouvernementales, par exemple le 12 et le 13 novembre. Il y aura aussi le président de la FAO qui viendra pour ça. Il y a des chercheurs du monde entier qui vont venir pour écouter. Le 14 novembre, on va organiser quelque chose pour permettre aux citoyens de comprendre ce qui se passe avec la mondialisation. Qu'est-ce que c'est que la mondialisation? Pourquoi ça existe? Comment ça fonctionne? On va l'expliquer. Le 30 novembre, il y a un autre événement, pour nous très important, c'est faire connaître une charte des droits de l'homme qui est née pour la première fois dans le monde, la première au monde. Et vous savez d'où elle vient?
2: C'est une bonne question.
3: Elle vient d'Afrique. Elle vient de l'empire du Mandé, un empereur, Sundiata Keïta, au début du XIIIe siècle. Et cette charte, nous voulons la faire connaître pour montrer que l'Afrique est rentrée dans l'histoire, peut-être même avant nous. Et cette charte des droits de l'homme, il faut que l'Afrique la redécouvre, parce que c'est sur des principes comme ceux de cette charte qu'elle peut aussi reconstruire quelque chose, construire son développement. Le 30 novembre, là, ce sera à l'amphithéâtre Kernéis, près de la faculté de médecine.
2: Donc viendra en novembre 2013 le temps des propositions, mais il existe déjà des propositions pour nourrir le monde et certaines personnes réfléchissent à ce qui arrivera dans nos assiettes dans le futur. Ce sont des propositions qui, en Thaïlande, paraîtraient naturelles, mais chez nous, eh bien, ça paraît plus difficile à adapter.
7: Et si demain, nous mangions des insectes, comme le propose la FAO? Julie Lacasse développe cette alternative appétissante.
8: À l'échelle de la planète, 3 animaux sur 4 sont des insectes. L'espèce qui prédomine en France est le coléoptère. Et tant mieux, car certains scarabées, larves de ténébrions et hannetons sont comestibles. en sauce, grillés ou enrobés de chocolat. D'autres insectes comme les grillons constituent des mets délicats, appréciés dans de nombreux pays asiatiques, latino-américains et africains, où l'on prête même à la reine des abeilles des vertus aphrodisiaques. Les chenilles, quant à elles, sont en proportion plus riches en protéines que la viande de bœuf et permettent de conserver une taille de guêpe grâce à leur teneur en oméga-3, acide gras bénéfique pour la santé. Ajoutez à ça la vitamine D des larves d'abeilles, le fer des termites, et on aura compris la formidable valeur nutritionnelle que représente un bon plat d'insectes. Mais imaginez les intégrer à notre repas quotidien donne de quoi avoir le bourdon. La FAO, Organisation des Nations Unies pour l'Alimentation et l'Agriculture, conseille pourtant de les utiliser en complément afin de garantir la sécurité alimentaire. L'élevage, très consommateur d'eau, pourrait faire de la viande une denrée rare. Il faut par exemple 15 000 litres d'eau pour produire un steak de bœuf. Punaise, le plat de verre de farine constituera peut-être l'alimentation de demain. Mais pour l'heure, et pour mieux faire passer la pilule, on trouve paraît-il un petit rhum entomophagique breton, produit à Guidel, dans le Morbihan.
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7: François Collard du Tilleul, qu'en pensez-vous? Allons-nous retrouver ces bestioles dans nos assiettes?
3: Écoutez, avec le programme LASCO, nous sommes allés en Chine il y a 2 ans, et moi, là-bas, j'ai mangé des insectes, j'ai vu des scorpions à vendre sur le marché, des scorpions, des blattes, toutes sortes d'insectes, et on a mangé ça. Et bon, je ne dirais pas que j'en ferai mon quotidien, mais ça ne m'a pas paru non plus mauvais. Vous savez, il y a 2 choses dans l'alimentation. Il y a ce qu'il faut manger pour ne pas mourir. C'est des aliments protéinés. Et actuellement, nous les tirons essentiellement des céréales. Et les céréales, c'est ce qui fait l'objet de la spéculation. Les céréales, c'est ce qui demande de l'eau, c'est ce qui demande des grandes surfaces, c'est notre problème. Les insectes sont bourrés de protéines. Alors, c'est pas idiot de se demander est-ce qu'on pourrait pas mettre des insectes dans la purée ou dans le riz. Alors, la deuxième chose qu'il faut dire, c'est que quand on dit les insectes, ben, car, jamais, je veux pas manger ça, c'est pas notre culture. Alors, moi, je vous dis, allez donc visiter un abattoir. Allez donc voir comment les poulets que vous mangez sont trempés dans des bassins d'eau de Javel avant d'être servis dans vos assiettes. Et après, choisissez avec des insectes grillés, légèrement salés, qui sont aussi fameux que des cacahuètes à l'apéritif, et bourrés de protéines. Donc, n'être fermé sur rien, si c'est favorable à l'humanité, si ça permet de sauver la planète, parce que les insectes, il y en a, c'est la matière première la plus conséquente, la plus abondante, si ça permet de sauver l'humanité, si ça permet d'éviter la dégradation de notre environnement, si ça permet à tout le monde de manger, et si c'est plus propre que les poulets dans l'eau de Javel, alors je dis oui aux insectes.
10: Mais alors le droit, il a quand même un rôle à jouer dans l'exploitation des insectes, puisque ça va être mondialisé aussi sûrement comme commerce. Est-ce qu'il faudra pas un moment ou un autre dire, bon alors, d'accord, tel pays, vous avez telle variété, on les répertorie, on légalise le fait de le vendre à l'international. Est-ce qu'il faudrait pas mettre un système de droit en place aujourd'hui?
3: Mais si, en réalité, malheureusement, on aura les mêmes problèmes avec les insectes qu'avec les céréales, parce que on va tomber toujours sur les mêmes choses. C'est-à-dire celui qui va conditionner les insectes pour que ce soit présenté sous la forme de, je sais pas, d'une confiserie, il va avoir un brevet, et à partir du moment où il a un brevet, il va avoir un monopole, et puis ces insectes, il va falloir des exploitations pour les élever, et donc on va avoir des investisseurs étrangers qui vont faire ça, et puis si l'insecte rapporte avec un tarif mondial, alors on va avoir de la spéculation, et donc on aura exactement les mêmes problèmes. Le problème, c'est pas les céréales ou l'insecte, le premier de nos problèmes, c'est le fait que ce qui se mange est traité comme une marchandise ordinaire. Ce que nous mangeons est vital. Ça ne doit pas être traité comme une marchandise ordinaire. Qu'est-ce qu'il faut pour que ça ne soit pas traité comme une marchandise ordinaire? Que ce soit du maïs, du riz, ou des scorpions, ou des blattes, c'est la même chose. Ce qu'il faut, il faut un droit qui permette à chaque pays d'assurer l'alimentation de sa population. En même temps, un droit qui permettent et facilitent les échanges commerciaux internationaux, un droit équilibré.
7: Un droit qui reste à construire.
3: Qui reste à imaginer.
10: Oui, déjà.
3: Humaniste pour aider la Terre à nourrir l'humanité.
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7: Le premier ouvrage que nous vous conseillons, Destruction massive géopolitique de la faim, a été publié en 2011 aux éditions du Seuil. Il est écrit par le vice-président du comité consultatif du Conseil des droits de l'homme et ancien rapporteur spécial des Nations Unies, Jean Ziegler. Il s'agit d'un ouvrage engagé et personnel, riche de l'expérience de l'auteur. Jean Ziegler nous offre ici un ouvrage éclairant qui se lit très facilement.
6: Celui de Gilles Fumet, notre deuxième conseil de lecture, est lui aussi très abordable. Il s'agit d'un petit manuel, géopolitique de l'alimentation, dans lequel le lecteur, à la recherche d'informations précises ou d'une compréhension générale de la situation, pourra piocher sans hésiter. De la compatibilité alimentaire des insectes à l'histoire de la pomme de terre, en passant par une présentation des acteurs institutionnels, nous y trouvons un panorama très complet des enjeux alimentaires. C'est édité aux éditions Sciences Humaines et c'est paru cette année.
3: Je précise d'ailleurs que Gilles Fumet, avec lequel nous travaillons, sera là le 12 et le 13 pour notre séminaire à la MSH. D'ailleurs.
7: Nous invitons donc les auditeurs à aller l'écouter.
6: François Collard-Dutilleul, merci de nous avoir accompagnés tout au long de cette émission et de nous avoir donné toutes ces informations et alerté, bien sûr, sur les absurdités actuelles du système alimentaire mondial.
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6: C'était une émission animée et préparée par Alice Ambéré et Boris Lemasson. À la technique et à la rédaction en chef du Labo des Savoirs, Gabriel S. Fernandez. À tous, une très bonne soirée et à bientôt.

0: 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Bonjour à toutes et à tous, auditrices et auditeurs de Radio d'ici. Nous voici embarqués aujourd'hui, non pas dans une navette spatiale, mais dans le studio de Radio d'ici, avec un groupe d'astronomes amateurs qui va vous parler de sa passion et vous transporter dans un voyage à travers l'univers. Si vous souhaitez nous rejoindre pour découvrir le ciel par des observations, compléter ou partager vos connaissances en astronomie, contactez-nous par mail à l'adresse asna@lilo.org. asna@lilo.org. Pour votre émission d'Astrociel, dans un premier temps, Alexis présentera les éphémérides du mois. Il va d'abord vous emmener sur la Lune pour vous faire découvrir la mer des pluies et ses reliefs montagneux. Puis, ensuite, il va vous parler des planètes visibles ce mois-ci, notamment de Mercure, du retour de Saturne et Neptune, sans oublier les constellations et le ciel profond. Dans un second temps, Pascal va vous faire rêver avec des nébuleuses, ces objets fantastiques que l'on peut voir à l'œil nu pour certains, avec des couleurs magnifiques qui nous ravissent sur les photos des grands télescopes comme Hubble ou James Webb. Et tout ça, c'est sur Radio d'ici après cette courte virgule sonore.
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2: Eh bien, bonjour à vous tous, chers auditeurs de Radio d'ici. Je suis ravi de vous retrouver au micro pour ce nouvel épisode d'Astrociel. Nous y voilà. Le mois de juin est arrivé, apportant avec lui les jours les plus longs de l'année. Si les soirées barbecue et les apéros en terrasse s'en réjouissent, pour nous, observateurs des étoiles, c'est une toute autre histoire. La nuit tombe extrêmement tard, le soleil culmine au plus haut et la lune reste très basse sur l'horizon. Autant vous le dire sans détour, ce n'est clairement pas la meilleure période de l'année pour partir à la chasse aux objets du ciel profond. Mais rassurez-vous, la voûte céleste ne manque pas de ressources et nous réserve de magnifiques spectacles, notamment à l'œil nu. Comme à notre habitude, on commence cette partie de l'émission par les phases de la lune. Et ne changeons pas une formule qui gagne et débutons notre tour d'horizon avec la ronde éternelle de notre satellite naturel. Ce mois-ci, notre calendrier lunaire s'articulera ainsi. Le dernier quartier arrivera le 8 juin, observable en deuxième partie de nuit. La nouvelle lune, le 15 juin. Même si les nuits sont courtes, ce sera le moment le plus propice pour tenter de capter un peu de lumière des objets lointains. Le premier quartier arrivera quant à lui le 21 juin, le même jour que la plus longue journée de l'année. Et chic, à partir de cette date, les nuits rallongent. Ah oui, et petite parenthèse, tant que je vous tiens. Le 21 juin, c'est aussi le jour de l'événement On the Moon Again. C'est une journée nationale où chaque astronome est invité à sortir son matériel d'observation et de montrer la Lune au quidam de passage. Nous ne savons pas encore où nous serons postés, car la Lune est en basse et les immeubles hauts. Nous devrions trouver un endroit où il sera possible de composer avec ces contraintes physiques. Si vous voulez nous rencontrer, ce sera le moment idéal. Pour connaître le lieu exact, deux solutions s'offrent à vous. Arpenter les rues d'Annonay le 21 juin en début de soirée, ou alors guetter l'information sur notre site internet en tapant ASNA07 sur votre moteur de recherche favori ou sur notre groupe Facebook. Dès que nous aurons l'information, nous la posterons, promis. Allez, je ferme la parenthèse et je reprends les phases lunaires. Pour clôturer cette lunaison, nous verrons la pleine lune le 29 juin. Elle illuminera intensément nos courtes nuits de fin de mois. Pour les amoureux de paysages célènes, j'ai sélectionné pour vous des structures absolument grandioses à observer le long du Terminateur. D'abord, repérez la majestueuse mer des pluies que j'ai déjà mentionnée lors des émissions de janvier et février. Pour la trouver, rien de plus simple. C'est la deuxième plus grande mer lunaire. C'est une grande tache grise située au nord de la Lune entre le cratère Copernic et le cratère Platon. Cette mer mesure 1123 km de diamètre. C'est le résultat d'un épanchement basaltique à la suite de l'impact d'un astéroïde. Prenez le temps d'admirer les cratères ci et là qui parsèment cette vaste plaine de régolithes. Autour de cette mer, vous pourrez observer

observer trois chaînes de montagnes. Et nous allons nous concentrer sur la plus haute de toutes, Montes Apenninus. C'est la chaîne montagneuse qui forme le bord est de la mer des pluies. Cette chaîne de montagnes s'étend sur 600 km de long et son plus haut sommet, le mont Huygens, culmine à environ 5500 mètres d'altitude. Vous aurez deux fenêtres idéales pour admirer ces reliefs. D'abord du 7 au 11 juin, en deuxième partie de nuit, lors du dernier quartier, puis du 23 au 28 juin, en début de nuit. Ne manquez pas ces rendez-vous, les jeux des ombres portées y est toujours saisissant. Côté planétaire, le ciel de juin va se transformer en une véritable piste de danse. Tout d'abord, avis aux retardataires. C'est le dernier mois pour profiter de Jupiter, avant qu'elle ne devienne trop proche du Soleil. Ne manquez pas votre chance. A l'inverse, nous saluons le retour timide de Saturne, qui pointe à nouveau le bout de ses anneaux en toute fin de nuit du côté est. Au même moment de la nuit, pour les observateurs bien équipés, sachez que vous aurez la possibilité d'observer Neptune. Bien qu'un télescope et une bonne carte du ciel seront indispensables pour débusquer cette lointaine planète de glace. Vous pouvez aussi toujours observer Vénus et Mercure proches de l'horizon ouest. Attention tout de même, pour observer ces deux planètes, attendez toujours au moins un quart d'heure après le passage du Soleil sous l'horizon. Vous ne voudriez pas devenir aveugle quand même. Mais le grand point fort de ce mois-ci réside dans les phénomènes observables directement à l'œil nu, grâce à de magnifiques alignements et conjonctions. Le 15 juin, ce sera l'élongation maximale de Mercure. C'est le moment parfait pour tenter de la repérer juste après le coucher du Soleil, car elle sera, de notre point de vue, au plus loin de notre étoile. Ensuite, durant la première quinzaine de juin, vous pourrez admirer un superbe alignement entre Mercure, Jupiter et Vénus bas sur l'horizon. Le 9 juin, ouvrez grand vos yeux pour la belle conjonction entre Jupiter et Vénus, un rapprochement visuel toujours sympathique entre les deux astres les plus brillants de notre ciel. D'ailleurs, les jours précédents, vous pourrez voir Vénus gagner du terrain sur Jupiter. Un véritable space opéra et pour de vrai. Enfin, notez bien ce rendez-vous du 17 juin. Une conjonction entre la Lune, Vénus et M44, de 21h30 à 23h. Dans les lueurs de crépuscule, vous verrez d'abord apparaître la Lune avec sa douce lumière cendrée, puis la brillante Vénus juste au-dessus. En prolongeant l'observation à l'aide de jumelles, vous pourrez tenter de distinguer les étoiles de l'amas de la crèche, bien que celui-ci risque d'être un peu noyé dans l'éclat lunaire. Le 18 du mois, le spectacle continue avec un alignement de ces trois planètes rejointes par le croissant cendré de la Lune. Et Vénus, toujours plus proche de M44. Un tableau cosmique à ne pas rater. Pour finir, tournons-nous vers les constellations que je vous ai sélectionnées pour ce ciel de juin. À l'aide de votre carte du ciel Stellvision préalablement imprimée, je vous invite à repérer Ophiuchus. Oui, c'est assez dur à dire. On l'appelle aussi le Serpentaire, la 13e constellation du zodiaque. Oui, oui, vous avez bien entendu. Le Soleil traverse 13 constellations durant l'année. Dans la mythologie grecque, cette constellation représente Alcépios, le seul mortel qui a réussi à vaincre la mort en redonnant vie à un autre mortel uniquement grâce à ses connaissances en médecine. Zeus l'a donc récompensé en lui donnant le statut de dieu, et depuis, il trône dans le ciel au-dessus du scorpion. Pour l'observer, repérez une espèce de grand trapèze que vous verrez au sud. À l'intérieur de ce trapèze, à peu près au milieu, repérez deux amas globulaires, M10 et M12, de belles pelotes d'étoiles bien serrées, visibles au télescope et aux jumelles. Continuons nos observations vers l'est. Vous distinguerez une étoile très brillante, Deneb, qui fait partie d'une grande croix qu'on appelle la Croix du Nord. Cette constellation, c'est celle du Cygne. Si vous avez un télescope, regardez l'étoile la plus à l'ouest, qui représente la tête de l'oiseau. C'est Albireo, une étoile double qui montre deux géantes, une rouge et une bleue, une pépite de notre ciel. Pour celles et ceux qui ont une paire de jumelles et un bon ciel par la même occasion, pendez-les légèrement en dessous de Deneb. Il se cache ici une nébuleuse diffuse qui ressemble à l'Amérique du Nord. Une cible compliquée à observer, mais accessible uniquement avec des jumelles, car trop grande pour le champ visuel d'un télescope. Maintenant que vous avez repéré le Cygne et Albireo, en dessous de celle-ci, cherchez une constellation composée de 5 étoiles formant une flèche. Au-dessus de l'extrémité est de la flèche, repérez avec vos jumelles ou le chercheur de votre télescope une petite bille bleue. Si vous y parvenez, vous observerez la nébuleuse planétaire M27, le cadavre d'une étoile d'une taille similaire à celle du Soleil. Et c'est là-dessus que s'achève notre tour du ciel.
Auditoristes de Radio DC, je vous remercie de m'avoir écouté et je vous souhaite à toutes et tous de magnifiques observations. Quant à moi, je vous laisse avec Pascal et Martine qui vous parleront des nébuleuses juste après une courte virgule sonore. Prenez soin de vous et bon ciel à tous. C'était Alexis sur Radio DC. Ah non, attendez. J'allais oublier. Ça fait aujourd'hui un peu plus de 6 mois que je vous parle d'astronomie, d'observation, de galaxies et tutti quanti. Peut-être que vous avez réussi vos observations de votre côté, ou peut-être que non. Dans les deux cas, sachez qu'Astroscience Nord-Ardèche organise pour la première fois sa Nuit des Étoiles. Cet événement, Cap vers les Étoiles, aura lieu le 18 juillet à Annonay, au parc de Déomas. Au programme, beaucoup de choses. Construction de votre carte du ciel, maquette du système solaire et du système Soleil-Terre-Lune, observation du Soleil et de la Lune, et il y aura même une buvette et de quoi vous restaurer. Puis en tout début de soirée, un astrophysicien donnera une conférence sur les grands télescopes professionnels du Chili et s'en suivra une observation en bonne et due forme du ciel nocturne. Alors foncez nous retrouver, nous serons ravis de vous rencontrer pour partager une fois de plus notre passion pour les étoiles. Alors à bientôt !

0: Et maintenant, la parole est à Pascal qui va nous parler des nébuleuses.
1: Bonjour, chères auditrices et auditeurs d'Astrociel, et bonjour Martine. Aujourd'hui, je vais vous parler d'un des plus beaux objets de l'univers, de la vie de la plupart des astronomes amateurs, la nébuleuse. Du latin nebula, qui signifie nuage. Les nébuleuses sont donc des nuages interstellaires composés de poussière et de gaz, principalement d'hydrogène et d'hélium. Leur formation et leur évolution dépendent de plusieurs processus astrophysiques. Une nébuleuse se forme quand l'attraction gravitationnelle rassemble la matière dispersée dans l'espace. Certaines nébuleuses, dont les nébuleuses diffuses, proviennent du gaz primordial présent dans la galaxie et qui ne s'est pas encore condensé en étoiles. Elles résultent aussi de la mort des étoiles. À ce propos, vous pouvez écouter ou réécouter en podcast la chronique du mois de mai réalisée par Joël sur la vie et la mort des étoiles. Les étoiles peuvent vivre de quelques dizaines de millions d'années jusqu'à plusieurs centaines de millions d'années. Plus elles sont grosses, moins elles vivent longtemps. Les plus massives, les supernovas, dispersent violemment leur matière lorsqu'elles explosent, formant les rémanents de supernovas. Pour les étoiles de taille moyenne, comme notre Soleil par exemple, elles vont grossir et expulser leur couche externe, ce qui donnera naissance aux nébuleuses planétaires. Voilà comment naissent les nébuleuses.
0: Tu nous as dit que les nébuleuses étaient des nuages de gaz et de poussière. Mais à quoi ressemblent-elles ?
1: Elles sont de taille gigantesque, jusqu'à plusieurs centaines d'années-lumière de diamètre, et sont différentes selon leur origine. Elles ressemblent à d'immenses nuages denses, mais en réalité, il y a très peu de matière. Une nébuleuse qui aurait la taille de la Terre aurait une masse totale de quelques kilos seulement. C'est un nuage de matière très peu dense, mais qui s'étend sur plusieurs dizaines ou centaines d'années-lumière, ce qui nous donne une fausse impression de densité.
0: Les nébuleuses peuvent avoir des origines diverses, mais cela veut-il dire que leur composition est aussi différente et qu'il y a plusieurs types de nébuleuses ?
1: Effectivement, il y a différents types de nébuleuses. Commençons par les nébuleuses diffuses, qui regroupent les nébuleuses en émission et les nébuleuses par réflexion. Les nébuleuses en émission émettent des rayonnements ionisés. Elles sont aussi appelées régions H2, car elles contiennent surtout de l'hydrogène ionisé. Les atomes d'hydrogène ont perdu leurs électrons. Leurs atomes sont excités par les radiations ultraviolettes, qui sont émises par les étoiles jeunes à proximité, et elles deviennent ainsi à leur tour une source de radiation lumineuse. Ce sont des régions très actives, où l'on peut voir de nombreuses étoiles en formation. Au cœur des régions les plus denses, la température et la pression augmentent jusqu'à ce que la fusion nucléaire s'amorce, donnant naissance à une étoile. Ce sont des pouponnières d'étoiles. La couleur de ces nébuleuses peut varier selon leur composition et leur température. Celle que l'on connaît le plus est la nébuleuse de l'Aigle, découverte en 1764 par Charles Messier. C'est dans cette nébuleuse qu'il y a les célèbres piliers de la création, dont les images circulent assez régulièrement. Une des plus visibles, même à l'œil nu, est la nébuleuse d'Orion, M42. Elle s'étend sur 20 années-lumière.
0: Parmi les nébuleuses, tu as évoqué les nébuleuses planétaires. À quelle catégorie appartiennent-elles ? Et pourquoi les appelle-t-on nébuleuses planétaires, alors qu'il n'y a aucune planète ?
1: Les nébuleuses planétaires sont en réalité des nébuleuses en émission. Elles se forment lors des dernières étapes de la vie d'une étoile moyenne. Ce sont des coquilles de gaz. Elles sont le résultat d'une étoile géante rouge qui s'effondre et devient une naine blanche. La coquille de gaz en expansion est éjectée lors de l'effondrement. Malgré leur nom, elles n'ont effectivement rien à voir avec les planètes. Ce terme historique vient de leur apparence ronde et floue qui rappelait les planètes aux premiers astronomes. Et le nom n'a jamais été modifié. Les formes peuvent être variées, sphériques, bipolaires ou en forme de papillon. Parmi les nombreuses nébuleuses planétaires, on peut citer M27, la nébuleuse de l'Altair, appelée aussi Dumble, ou le trognon de pomme, ou la nébuleuse du sablier. On la trouve dans la constellation du Petit Renard. Dans la constellation de la Grande Ourse, on peut voir M97, la nébuleuse du Hibou ou de la Chouette. Exemple d'une nébuleuse bipolaire, NGC 6302, la nébuleuse du Papillon, qui est située dans la constellation du Scorpion. C'est une nébuleuse avec des ailes de gaz.
0: Les supernovas peuvent donner naissance à des nébuleuses. Est-ce que tu peux nous en dire un peu plus ?
1: Alors, ces rémanents font suite à l'explosion d'une étoile massive en supernova. Pour rappel, une étoile massive est une étoile qui fait plus de 8 fois la masse de notre Soleil. La matière est éjectée à très haute vitesse. Les formes de ces nébuleuses sont souvent en coquille avec une structure circulaire ou elliptique. On peut citer les dentelles du Cygne, dans la constellation du Cygne, ou le rémanent SN1604 dans la constellation du Serpentaire, dont l'explosion a été observée en l'an 1604. Il y a aussi Cassiopée A, dans la constellation Cassiopée, qui aurait explosé en 1667. Ou M1, la nébuleuse du Crabe, située dans la constellation du Taureau. Dans l'instant astronomique du mois de mai, Joël nous raconte l'histoire de ce rémanent.
0: D'accord. Je crois qu'on a fait le tour des nébuleuses en émission. Maintenant, peux-tu nous expliquer ce qu'est une nébuleuse par réflexion ?
1: Contrairement aux nébuleuses en émission, les nébuleuses par réflexion n'émettent aucune lumière propre. Ce sont des nuages qui réfléchissent la lumière d'une ou plusieurs étoiles voisines. Elles sont composées surtout de poussière, principalement du carbone et des silicates. Ces poussières sont de petits grains rocheux, bien plus petits qu'un cheveu. La poussière n'émet pas de lumière visible, mais elle réfléchit la lumière des étoiles. Lorsque la lumière vient frapper un grain, elle est diffusée dans toutes les directions selon sa longueur d'onde. Il faut savoir que certaines couleurs sont davantage diffusées, telles que le bleu. Si la nébuleuse est très dense, la luminosité des étoiles est atténuée, voire dissimulée. Ces nébuleuses sont bien sûr plus difficiles à voir compte tenu de leur faible luminosité. Un exemple de nébuleuse par réflexion, M78, la nébuleuse du Fantôme qui est dans la constellation d'Orion. La distinction entre les nébuleuses en émission et par réflexion a été faite par Edward Hubble en 1922.
0: C'est fabuleux de voir toute cette diversité dans le ciel. Il reste encore un type de nébuleuse dont tu n'as pas encore parlé. Les nébuleuses obscures. Quelles sont-elles ?
1: Les nébuleuses obscures, dites aussi nébuleuses d'absorption, sont des régions où les poussières sont concentrées en grands nuages qui apparaissent pauvres en étoiles. Ce sont de larges nuages moléculaires avec de fortes concentrations de poussière qui bloquent la lumière des objets qui se trouvent derrière eux. Elles sont de forme très irrégulière. Ce nuage apparaît comme une région sombre dans le ciel. Quand on a la chance d'être dans un lieu où la nuit est très noire, ce qui est très rare, et que l'on peut voir la Voie lactée, alors on peut apercevoir à l'œil nu des nébuleuses obscures. Ce sont les zones sombres de la Voie lactée. Quelques exemples. La nébuleuse de la Tête de Cheval dans la constellation d'Orion, ou la nébuleuse de la Pipe dans la constellation du Serpentaire.
0: Les nébuleuses sont des objets très souvent photographiés par les astronomes amateurs ou non. On peut voir beaucoup de ces photos avec de très belles couleurs.
1: Effectivement. Mais il faut quand même savoir que lorsqu'on observe le ciel avec un instrument, on voit rarement des couleurs aussi éclatantes. Lors de l'observation à travers un télescope, la luminosité est insuffisante pour que les cônes de la rétine soient opérationnels pour procurer les sensations de couleur. Ainsi, les nébuleuses apparaissent souvent en niveau de gris, au mieux monochrome ou rougeâtre pour celles qui abondent en hydrogène. En fait, l'œil humain a un spectre visible relativement limité, ce qui implique que la majeure partie des couleurs de l'univers est invisible à nos yeux. Nos yeux ne voient qu'une infime partie de toutes les ondes. Par exemple, on ne voit pas les ultraviolets ou les infrarouges. Mais même avec moins de couleurs, je vous assure, elles sont toutes fascinantes à regarder. Et voilà, nous avons terminé ce petit résumé sur les nébuleuses. C'était Pascal, accompagné de Martine d'Astrosciences Nord-Ardèche.
0: Et n'oubliez pas de regarder le ciel.

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0: Bonsoir à toutes, bonsoir à tous. Vous êtes bien à l'écoute de l'Envolée comme tous les vendredis soirs de 19h à 20h30 sur fréquence Paris Pluriel 106.3. Pour nous écrire, c'est à l'envolée-fpp 1 rue de la Solidarité 75019 Paris. Pour nous appeler, nous envoyer des SMS, c'est au 07 53 10 31 95. Sinon, vous pouvez retrouver aussi nos émissions, des lettres et des textes d'analyse sur notre site l'envolée.net. Vous pouvez aussi nous écrire des mails à contact@l'envolée.net et nous retrouver aussi sur X, Facebook, Instagram, sous le nom de l'envolée ou l'envolée journal. Et donc, aujourd'hui, c'est une émission donc qui n'est pas en direct, c'est pour ça que je vous donne pas le numéro donc de la radio. C'est une émission qui est préenregistrée pour le vendredi 12 juin 2026. Et dans cette émission, donc, on va commencer par lire des lettres, comme d'habitude, mais qu'on va pas forcément beaucoup discuter vu que il y a personne autour de la table. Puis on passera l'enregistrement d'une discussion qui a eu lieu à Toulouse en avril dernier, dans le cadre d'une cantine de soutien à Maubeine, donc un prisonnier qui a été transféré au QLCO, au quartier de lutte contre la criminalité organisée de Condé-sur-Sarthe, en punition pour avoir écrit un bouquin de recettes, donc qui s'appelle Mange ta peine, livre de recettes à l'isolement, et qu'il a écrit donc alors qu'il était déjà incarcéré. Mais avant de présenter et de rentrer un peu dans le détail de cette émission, je vais rappeler c'est quoi l'Envolée. Donc l'Envolée, c'est cette émission de radio et un journal papier qui, depuis 2001, donne la parole aux personnes enfermées et à leurs proches, donc que ce soit les personnes enfermées en prison, dans les centres de rétention, en hôpitaux psychiatriques, bref, dans tous les lieux d'enfermement. Et voilà, pour, à partir de ces échanges, construire un point de vue et une critique de la société, d'une société qui a besoin des prisons pour tenir. Et donc c'est pour ça que dans cette émission et dans notre journal, on relaie des lettres de prisonnières et de prisonniers et de leurs proches, ou que on relaie leurs paroles. Et donc souvent on commence cette émission par la lecture de lettres. Et donc aujourd'hui, on va lire deux lettres de prisonniers longue peine qui font la tournée des centrales, des maisons centrales de France, et une lettre qui nous vient du centre pénitentiaire d'Orléans. Et donc on va commencer avec une lettre de Pascal. Et donc Pascal, c'est un correspondant régulier de l'Envolée, donc on lit régulièrement les courriers à cette antenne. Et Pascal, qui avait notamment été longtemps, l'administration pénitentiaire l'avait longtemps fait galérer, d'abord au CNE, donc au Centre National d'Évaluation, où il faut passer avant d'être réaffecté. Donc il avait après ça longtemps galéré à Réau, alors qu'il attendait son transfert à Saint-Martin-de-Ré. Donc il a nous dit qu'il est enfin arrivé là-bas, dans cette centrale assez sinistre, mais qu'il connaissait déjà, et surtout lui qui le rapproche de ses proches. Mais il raconte aussi le choc de voir à quel point là-bas, comme partout dans les centrales en France, ça s'est durci depuis son dernier passage.
1: Maison centrale de Saint-Martin-de-Ré, 8 mai 2026. Bonjour l'Envolée. À mon tour, je vous remercie pour votre lettre reçue hier. Jour férié étant, le facteur ne passera pas. Qu'il se repose bien. Ce qui me permet de me poser pour ce temps d'écriture. Je l'avoue, je n'ai nullement besoin de temps pour entrer en correspondance. Maintenant, il faut que je vous dise que depuis le 15 avril, je ne suis plus à Réau, mais à Saint-Martin-de-Ré. L'île n'est pas déserte. Beaucoup de touristes et de mouettes. Il s'agit de la Rieuse. Je ne vous raconte les aubades chaque jour. Mais peut-être connaissez-vous l'île de Ré. C'est un retour pour moi dans cet établissement. Maison centrale, pas 3 étoiles. C'est un choc pour moi ce retour. Et je sens qu'il va me falloir du temps pour m'adapter. Mais a-t-on envie de s'adapter entre ces murs, malgré l'air marin? La population a changé, les mentalités aussi, les règlements, n'en parlons pas. Ou plutôt si, mais je vous en reparlerai une autre fois. Le temps de découvrir ce qu'il en est de la sécurité et de l'ambiance et de tout ce qui concerne les différents services. Une certitude, bien des choses ont changé et pas forcément dans le positif. Le bon côté de l'histoire est que je me suis rapproché de ma famille, de mes amis, ce qu'il en reste, car, hélas, une connaissance qui termine derrière les barreaux, ça fait des ordres. Je sais que parfois certains ou certaines demandent de mes nouvelles, sympas sans doute, mais bizarres. Me voici donc au quartier, caserne. L'autre bâtiment appelé citadelle a une histoire juridique et historique particulière. D'ici partaient les bagnards pour Cayenne, l'île au diable par exemple. Peut-être un bateau va-t-il accoster près de ces fameux embarcadères pour me prendre en charge. J'ironise. Je repense à l'histoire du fameux papillon. Vous connaissez ? Pas papillon, mais son histoire. Ici, j'ai retrouvé quelques anciens, surpris de me revoir, mais ayant vu sortir libre d'ici. En tout cas, je ne suis pas passé inaperçu lors de mon arrivée à Saint-Martin, sans oublier le personnel. À bientôt. Également, avec force et courage, comme toujours, en espérant que le positif se présente aux grilles et que je puisse être entendu dans ma demande de révision de procès. Dure et difficile démarche. Pascal.
0: Et donc, on va enchaîner avec une autre lettre d'un autre prisonnier longue peine qui lui aussi a fait la tournée des centrales de France et qui raconte comment quand tu te bagarres à l'intérieur ou que juste tu tiens tête à l'administration pénitentiaire et que tu refuses de te faire humilier, ça complique énormément et ça limite énormément ta capacité à obtenir des réductions de peine et qu'au final on dit toujours les prisonniers prisonnières ne font que la moitié ou les deux tiers de leur peine. En vrai, on voit bien que dès que on se rebelle un peu à l'intérieur, déjà on peut prendre des peines internes, mais même sans prendre des peines internes, on se retrouve aussi à faire l'entièreté de sa peine. Et c'est un peu ce qui est raconté dans cette lettre.
2: Bonjour à toute l'équipe. Je vous fais parvenir cette lettre car j'ai été transféré au centre de détention de Lutterbach depuis il y a un peu plus d'un mois. Je suis actuellement en quartier semi-ouvert, mais c'est compliqué car je subis les mêmes acharnements. Forcément, ils emploient les mêmes méthodes. Sincèrement, il est vraiment temps que tout cela se termine. Ça devrait faire environ 18 mois que je devrais être libre. Je passe le 22 mai 2026 pour la cinquième fois pour mes confusions de peine. Ça fait 4 ans que j'ai fait ma demande. Je sais même pas si c'est légal en France. Toutes les injustices que je subis depuis tant d'années, non seulement je n'ai plus de remise de peine, mais ils ont fait encore plus fort, m'enlever les remises de peine que je n'avais pas. Sur 100% de ma peine, j'aurais purgé. Même s'ils m'accordent mes confusions, j'aurais fait 98% de peine. Je suis permissionnable, conditionnable depuis 18 mois, mais on préfère me garder en prison. On passe outre les lois pour me garder et faire toutes leurs saloperies. Je vais vous quitter sur ces quelques lignes en vous remerciant encore une fois de faire passer mes messages. Prenez bien soin de vous et à toute l'équipe. Je vous dis à très bientôt et je ne manquerai pas de vous informer. Signé la légende.
0: Ouais. Et enfin, une lettre donc, qui vient du centre pénitentiaire d'Orléans et là qui rappelle bien malheureusement comment l'administration pénitentiaire et ses agents utilisent le contrôle qu'ils ont sur les liens des personnes enfermées avec leurs proches à l'extérieur pour leur mettre la pression, pour leur faire péter un câble. Enfin, on voit là une histoire de nouvelles qui n'est pas donnée. Donc c'est quelque chose malheureusement dont on parle souvent à cette antenne, le fait que parfois les personnes à l'extérieur sont bien sûr sans nouvelles pendant des jours de leurs proches à l'intérieur, mais aussi inversement les personnes enfermées restent aussi très longtemps, surtout quand le courrier est retardé ou même complètement retenu, sans nouvelles de leurs proches à l'extérieur.
3: 30 avril 2026, centre pénitentiaire d'Orléans. À l'attention de l'envolé. Bonjour, je vous écris pour vous faire part des soucis que je rencontre en détention avec mon SPIP. C'est très long, je vais faire court. Sur le rapport, il est fait état du décès de mon père qui est bien vivant, mais pendant 2 semaines, je ne savais pas s'il était vraiment vivant. Je n'ai pas pu dormir et aujourd'hui j'en fais des cauchemars. À part ça, ma famille envoie des mails à mon SPIP qui ne répond pas. Il a des documents pour une permission familiale, ça fait 2 mois que j'attends. Plus 4 mois pour la semaine, on est à 6 mois. Mon SPIP veut clairement me nuire et il me discrimine. J'ai été convoqué 3 fois à Pôle emploi, France Travail. Je n'ai jamais rien reçu et tout passe par lui. J'ai alerté le CGLPL et l'OIP de tout cela. C'est peut-être pour ça qu'il se comporte comme ça. J'ai même créé un jeu de société qui vise à sensibiliser les jeunes aux effets néfastes de la prison. Je suis même en collaboration avec l'OIP sur ce projet, mais mon SPIP m'a dit « Ton jeu de cartes ne m'intéresse pas ». J'ai récemment fait une action de revendication, le 28 avril 2026, lendemain de leur grève, que j'estime normale sur le sujet, là on est d'accord. Mais les vraies victimes qui subissent la surpopulation, c'est nous, les détenus. Mon action de revendication m'a fait terminer au mitard la tête en sang et les bras tordus. C'est pour ça que je veux me battre. Les détenus ont-ils le droit de manifester ou de donner leur avis? Ou même de ne plus supporter leurs conditions de détention? Je vous remercie de m'avoir lu. Cordialement.
0: Bon, juste, évidemment, nous ici, on n'est pas d'accord du tout avec les grèves, les blocages plutôt des matons qui rendent la vie, enfin qui prennent en otage les prisonniers, les prisonnières et leurs proches. Et bon, voilà, pour reparler de ça, on avait fait une émission spéciale le 1er mai cette année au moment où il y avait ces blocages. Donc vous pouvez la réécouter, la retrouver notamment sur notre site. Je profite aussi de cette émission pour annoncer un rassemblement organisé par le collectif IDIR, Espoir et Solidarité, donc qui s'est constitué suite à la mort d'Idir Médérès au mitard de Lyon Corba. C'était le 9 septembre 2020. Et donc, on en avait parlé, il y a une émission que vous pouvez retrouver de l'automne dernier où on relayait des extraits du contre-mémoire qu'ont fait les proches suite au non-lieu qui a été prononcé pour montrer comment l'enquête avait blanchi, enfin, la justice avait blanchi les matons. Et voilà. Et donc, il y a un rassemblement de soutien pour le procès en appel de la maman d'Idir et de son avocat. C'est le jeudi 18 juin. À 11h au tribunal de justice des 24 colonnes. Donc voilà, soyez nombreuses, nombreux, ou en tout cas, relayez l'information. Et donc maintenant, on va vous passer l'enregistrement qui a été fait, comme je le disais en début d'émission, à une cantine de soutien à Maubaine, donc c'est, qui a été organisée à la Chapelle à Toulouse en avril dernier, et au cours de laquelle donc il y a près de 200 personnes qui ont pu manger un super repas fait à partir des recettes du bouquin donc de Maubaine, Mange ta peine, donc un livre de recettes à l'isolement. Et donc on en a parlé déjà plusieurs fois à cette antenne, Maubaine, suite à la publication de ce livre, a subi la répression de l'administration pénitentiaire et s'est vu et a été transféré au QLCO de Condé-sur-Sarthe. Et comme en plus en ce moment on en parlait dans l'émission de la semaine dernière, on en reparlera la semaine prochaine, il y a les prisonniers enfermés au QLCO de Condé-sur-Sarthe se mobilisent, enfin sont en lutte pour demander un certain nombre de choses, mais notamment le départ des matons nazis, avoir accès à des activités, avoir aussi plus de possibilités de contacter leurs proches. Et justement aussi, les proches se mobilisent contre les conditions de parloir, notamment complètement ahurissantes qui leur sont faites. Et on en parlera prochainement dans cette émission. Mais donc voilà, dans cette discussion, on part de l'histoire de Maubaine et de son bouquin qui raconte aussi les luttes justement dans les quartiers d'isolement dans les années 2000. Et après, on profite pour parler justement des QLCO, donc c'est les quartiers de lutte contre la criminalité organisée, les narco-prisons de Darmanin, et essayer de rappeler comment ça fonctionne, à quoi ça sert, et en rappelant aussi les bagarres qui s'y passent depuis que ça a ouvert. Donc j'en dis pas plus parce que tout est bien expliqué en long dans cet enregistrement. Je suis désolé, vu que ça a été enregistré dans une ancienne chapelle, le son est assez dégueulasse, mais bon voilà, j'ai essayé de faire au maximum, j'espère que ça sera pas trop difficile à écouter. Donc voilà, juste après la chanson va commencer l'enregistrement D'ici là, plein de force du coup à Mauben et à tous les prisonniers, en particulier du QLCO de Condé-sur-Sarthe et de Vendin-le-Vieil et à leurs proches. Et un grand big up à tous les prisonniers et les prisonnières de France. Force, courage, détermination. Et comme d'habitude, il n'y a pas d'arrangement.

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1: Mauvaise, c'est quelqu'un qui a écrit et a envoyé précisément beaucoup le début des années 2000, qui faisait partie en fait des gens qui ont beaucoup lutté dans les quartiers d'isolement entre 2001 et 2004. C'était juste après le World Trade Center, au moment où Guantanamo enfermait des prisonniers de manière extra-légale et où en France, il y a eu dans les quartiers d'isolement des grosses luttes qui ont fait se croiser beaucoup de gens. En fait, après beaucoup de gens, ça reste pas des centaines, des milliers de gens, mais c'est des centaines de gens qui étaient transférés de quartier d'isolement en quartier d'isolement parce qu'ils revendiquaient, parce qu'ils refusaient la condition qui leur était faite de prisonniers et que depuis leur situation de prisonnier, ils construisaient un point de vue critique sur notre société, le monde et ce qui les a enfermés. Voilà. Et donc dans ces QI, c'est d'abord plein de choses, beaucoup de solidarité, plein de pratiques communes. Et c'est les quartiers d'isolement qui étaient, qui servaient à enfermer essentiellement des gens rétifs, on va dire, au fonctionnement de l'administration pénitentiaire et des gens qui se bagarraient. Nobel, en l'occurrence, c'est quelqu'un qui a fait une tentative d'évasion. Et du coup, les tentatives d'évasion étaient réprimées et sont toujours réprimées d'autant plus. Voilà. Et ils ont tenté de s'évader avec Christophe Kider, à l'époque de la prison de Fresnes. Pour ça, il a pris beaucoup d'années de prison, et à l'intérieur, il a continué à se bagarrer, et du coup, il a repris des années de prison. Il a fini par sortir au milieu des années 2010, et il est retombé assez vite. Et dans ce... Et à l'intérieur de la prison, en plus d'être quelqu'un de... précisément de... combatif. Il a développé pas mal de talents, dont donc il s'est mis à la fin, à dessiner, à faire plein de choses, à apprendre plein de choses, à essayer de rendre cette détention moins inutile et barbare qu'elle n'était, et transformer la torture en quelque chose qui le transforme, lui, et qui essaie de transformer les autres. Et parmi ces choses-là, il s'est mis donc à part, à dessiner. Donc là, par exemple, la couverture du bouquin, c'est un dessin de lui qu'il a fait au bar de café quand il était en isolement. Et il n'avait pas le droit d'avoir des stylos, il n'avait pas le droit d'avoir papier, donc il a fait ça au marc de café. Comme il le dit dans le bouquin, il a essayé de faire des trucs à la pétrave à une époque, et ça moisissait. C'était pas terrible. Et puis après, il a retrouvé le droit d'obtenir des stylos BIC. Cette anecdote, elle est importante parce qu'elle dit que le quartier d'isolement, c'est la prison, c'est l'arbitraire. Le principe de la prison, toutes les personnes qui y sont passées vous le diront, une prison, c'est, il y a des règlements, des lois, etc., puis il y a l'arbitraire permanent de la direction de la prison, l'arbitraire des surveillants et des surveillantes, en particulier des chefs de détention, etc. Et c'est un rapport de force constant, en fait, à l'intérieur. Et les quartiers d'isolement, c'est l'arbitraire de l'arbitraire, c'est l'isolement de la prison, c'est le pire du pire du pire de la prison. Donc voilà. En quel là, t'es vraiment entre les mains de gens qui peuvent faire ta vie, qui peuvent juger absolument toute ta vie. Et donc finalement, il a retenu des stylos BIC, il a réussi à faire des petits dessins. Voilà. Et puis il a aussi développé, du coup, une envie de, comme il le raconte dans le bouquin, la nécessité au quotidien de construire un quotidien qui ne soit pas dépendant du temps de l'administration, qui ne soit pas dépendant du temps de la punition, qui ne soit pas dépendant, qui ne soit pas imposé. Essayer de fabriquer un espace de liberté. Et pour fabriquer un peu un espace de liberté, ça consiste à se donner soi-même des contraintes, en fait. Et à se fabriquer soi-même un quotidien bourré de routines, avec des rendez-vous de sport, de ceci, de cela, de cela, de cela. Et du coup, il s'est mis à cuisiner énormément, à consigner ses recettes et à essayer de les partager avec d'autres gens, y compris quand il était en quartier d'isolement. Quand il est sorti de l'isolement il y a 2 ans, il a, avec Gaël, qui n'est pas là ce soir et qui le regrette de ne pas pouvoir être avec nous ce soir, Gaël, qui a accompagné Mauvel, parce que je le connaissais, que des parents ont repris à une époque en disant, qui est cuisinière elle aussi, elle a dit, toutes tes recettes, il disait comment les partager au mieux, il a dit, on va en faire un bouquin. Quoi. Un bouquin qui soit accessible à toutes et à tous, un bouquin qui fasse des recettes depuis l'endroit du dénuement total. Et en pensant ces recettes pour les gens qui étaient en galère dans le monde de l'extérieur aussi. Et c'est ça qui est très chouette dans ce bouquin, c'est une espèce de passerelle avec le monde en disant, en fait, si toi-même tu vis dans un camion et que t'as une plaque et que tu t'as pas de four, en fait, tu peux te faire à manger. Comme moi, je me faisais à manger au fin fond de mon quartier d'isolement sans matos. Voilà. Donc, il s'est mis à faire ce bouquin et puis petit à petit, ils ont fait des entretiens téléphoniques avec elle. Et avec ces entretiens, ils ont fait un texte d'intro qui raconte un peu tout ce que je vous ai dit là. En gros, voilà, on apprend beaucoup mieux, évidemment.
0: Peut-être
1: qu'il
0: faut préciser que c'était
1: des appels autorisés. Ouais, c'était des. En gros, ils avaient, son numéro était inscrit, du coup, ils avaient le droit de se parler au téléphone. Donc, les conversations étaient enregistrées par l'administration pénitentiaire en permanence. Et donc, pendant un an, elle et lui, ils ont échangé. Pour aboutir à ce bouquin, et une grosse intro qui raconte ce que je vous disais aussi sur les quartiers d'isolement au début des années 2000 et sur l'importance des solidarités à l'intérieur de la prison. Et ce serait visiblement ce qui a le moins plu à l'administration pénitentiaire, qui, donc le bouquin est sorti, donc on l'a édité, il est sorti en librairie, et au moment où il reçoit le bouquin, le chef de détention le reprend, lit le bouquin, lui redonne, en disant « Ah, il est bien, ton livre, ça va. » Une semaine plus tard, il y a les cagoulés, le matin avec les cagoules, qui débarquent dans sa cellule, qui défoncent toute sa cellule, qui lui prennent le bouquin et qui le réenvoient en quartier d'isolement. Après, il est convoqué devant la directrice, il était à la prison à la centrale de Moulin-Isère à l'époque. Et là-bas, il s'est retrouvé donc convoqué par la directrice, il va voir la directrice et elle lui dit bah, en fait là, moi j'ai appelé le ministère et en fait vous allez être transféré. C'est une amnistie que vous avez fait ce livre sans contrôle de l'administration pénitentiaire. Effectivement, on n'a pas fait de demande à l'administration pénitentiaire, mais rien n'oblige également même à demander à l'administration pénitentiaire. Et précisément, c'était important de ne rien demander à l'administration pénitentiaire. En plus, pour un bouquin qu'on ne pensait pas être, enfin, je veux dire, on a édité des bouquins, que ce soit des textes qui sont parus dans le volet ou des bouquins qu'on a fait après, qui disent des trucs bien plus critiques, bien plus trash, bien plus sur la liste, enfin, qui parlent d'évasion, qui parlent de tas de choses, etc. Donc, il n'y a même pas question dans le bouquin, en fait, à cet endroit-là. Mais là, ce qui les a fait chier, c'est que ça s'est passé. Officiellement, la directrice aurait pu, en fait, ne pas empêcher ce bouquin d'exister, elle l'a pas vu. Du coup, en fait, ils se sont fait un peu niquer. Voilà, il y a ça. Et puis, ça correspond surtout à un moment historique, et c'est là où le reste de la discussion portera aussi pas mal là-dessus, qui dépasse de loin l'histoire de Mauvaise, c'est que ça correspond au moment où Darmanin fait énormément de communication sur des nouvelles prisons qu'il est en train d'ouvrir, qui sont en fait des nouveaux quartiers dans des prisons sécuritaires qui existaient déjà depuis 2013, mais où les régimes de détention s'étaient un peu assouplis suite aux luttes précisément des prisonniers à l'intérieur. Et lui, il décide de resserrer la vis et de refaire énormément de communication sur l'ouverture de ces fameux quartiers de lutte contre la criminalité organisée, avec la panique morale orchestrée par un certain nombre de médias de masse, contre le narcotrafic et le narcobanditisme. Et en disant, on va faire des tôles pour aller enfermer les narcotrafiquants, qui sont les nouveaux monstres après les terroristes pendant 106 ans, et après. C'est un retour, caractère monstrueux des narcotrafiquants, ça a existé dans les années 80, et ça a permis de durcir déjà les régimes de détention dans les années 80. Là, c'est un retour de cette histoire. Mais ça, on pourra en parler plus, s'il faut en parler après. Quoi. Et bref, il y a à la fois l'ouverture de ces QLCO et du coup, Lomel se retrouve transféré dans le deuxième qui vient d'ouvrir. Il y en avait un qui existait avant dans le vieil, il y en a un qui ouvre ensuite à condition ça. Et il est transféré, donc les caméras TFM TV, les cagoulés, communication autour de ça, pas autour de son transfert en particulier, autour de la transfert, du transfert du premier lieu de gens qu'on met dans cette prison.
0: Oui,
1: ils disent pas qu'il est transféré à cause d'un lieu de cuisine. Ils disent qu'il est transféré à cause de son profil. Mais il avait déjà son profil, en fait. Et son profil n'avait pas justifié le transfert à l'ouverture de Mandat le Vieil 6 mois avant. Du coup, évidemment, c'est parce qu'il a sorti avec la cuisine. Et c'est justifié auprès de, par exemple, auprès de nous, parce que nous, on dépose des recours en tant qu'éditeur, éditrice du livre, auprès des avocats et des avocates. Et pareil, je ne vais pas être là ce soir aussi, mais on va bien aimer prendre la parole, parce qu'ils font un gros taf sur ces histoires de QLCO. Et puis auprès de Gaëlle, qui, elle, avait l'autorisation de discuter en fait, et qui se fait faire tirer brutalement. En fait. Du coup, c'est pareil, on va essayer de se bagarrer contre ça. En fait, il n'y a aucune justification légale. Point. C'est comme ça. Ça ne tient pas la route deux secondes, mais les recours qui sont faits ne sont pas validés par aucun juge, du coup, ils seront traités dans 3 ans. C'est des recours administratifs. Hein. C'est ça. Et ça touche un autre point des évolutions du droit qui fait que, en fait, c'est la justice administrative qui vient traiter ces histoires-là. Donc, en fait, peut-être qu'ils sont assez tranquilles pour faire ce qu'ils veulent. Mais qu'est-ce que je voulais ajouter à tout ça? Que c'est très important pour Modène que ces recettes soient cuisinées, en fait, parce que c'est ça, son truc, plus sa résistance, c'est ça. Et dire, ok, ils m'ont mis là-bas, donc après on va parler des QLC, on va décrire c'est quoi ce régime de détention absolument dingue, et ce nouveau degré de torture qui est mis en place, dans l'indifférence à peu près générale. Voilà. Et qui va tirer l'ensemble des détentions, et qui va durcir l'ensemble du dispositif répressif de la France pour les 10 prochaines années, et qui va le fasciser encore plus que ça n'est. Voilà, ça, on va chercher ça avec l'envolée ensuite. Mais juste pour finir sur Mauvais, et l'importance de ces moments-là, c'est que il y a plein de cantines en France qui se sont saisies de ce bouquin, et ça fait très très plaisir. Voilà. L'idée, c'est que nous, on lui transmet tout ce qui se passe à l'extérieur. Donc là, on fait des photos, des plats qui sont cuisinés, on fait, voilà, etc., etc. Donc en plus des thunes qui sont ramassées, parce qu'on dira vraiment ça aussi après, il y a aussi simplement, même plus quasiment, la chaleur et la force que ça lui donne de voir que son bouquin circule, ses recettes sont cuisinées, et que des gens autour de la table partagent des discussions sur la prison, tout en mangeant ce qu'il a fabriqué au fond de ça de son quartier d'isolement à l'époque. Donc ça, c'est hyper important. Donc merci à toutes et à tous pour le coup d'être là ce soir. Et c'est pas que symbolique, voilà. C'est un vrai... Enfin, je veux dire, il y a une dimension... c'est toujours le cas dans ces soirées, hein, mais là, ça prend une forme un peu dingue parce que lui, il est au fond du fond du fond du fond du fond du trou, quoi. Voilà. Et donc, quand il reçoit une photo de ce qui se passe là et qu'il renvoie un dessin en échange de ce qui se passe, il dit, bon, à ce moment-là. Puis ça passe sous les yeux de l'administration pénitentiaire et ça dit, vous allez vous faire taire cette parole. En fait, elle se répand d'autant plus. Et donc, c'est un bon pied de nez, c'est une forme de résistance collective pratique. Ouais. Et les bouquins qui sont vendus, par ailleurs, tous les autres bouquins des éditions de Bout de la Ville, parce qu'on a sorti pas mal hein, sur l'histoire de Toul aussi, qui sont là sur la table, on vend tout à 50% ce soir, et tout est en BNF, évidemment, intégralement. L'intégralité des BNF du livre de Modène, c'est pour Modène et sa compagne, pour le coup, et qui va sortir, et je le dis comme ça, il va faire des petites cartes postales avec des dessins qu'il fait, qui eux-mêmes vont être en soutien à des luttes collectives de prisonniers et prisonnières. Voilà, c'est ça, pour que ce début de solidarité. Ben c'est chouette.
0: Et moi j'ai reçu une lettre de Mauvais tout à l'heure et il dit personne ne pourra me faire croire que je ne suis pas libre, il est un sentiment qui ne meurt pas. Voilà.
2: Ouais, bah, comme tu disais, c'est Mauvais, il se l'a envoyé au QLCO parce qu'il a fait une de cuisine, mais surtout, j'ai l'impression, parce qu'il a communiqué avec l'extérieur et une parole qui n'a pas été contrôlée.
3: C'est mieux celui-là,
2: par l'administration pénitentiaire. Et c'est ça que l'administration pénitentiaire n'aime pas, c'est qu'il y ait une parole qui sort de la prison qui ne soit pas contrôlée, formatée par elle. Et c'est bien pour ça qu'il a envoyé dans ces quartiers de lutte contre la criminalité organisée, parce que le premier but de ces quartiers, c'est de couper les gens qui y sont enfermés du monde extérieur. On va vite fait essayer de décrire c'est quoi les conditions dans ces deux quartiers. Pour l'instant, comme on disait, il y en a un à Vendin-le-Vieil à Condé-sur-Sarthe, c'est pas exactement les mêmes conditions dans les deux. Et il y en a encore deux ou trois autres qui vont ouvrir cette année, à Lille, vers Aix-en-Provence, à Réau, je sais plus. Il y en a encore d'autres qui vont ouvrir. Donc la première des choses, c'est que tous les parloirs sont en nigiaphone. Il faut savoir que ça a été aussi quelque chose obtenu par les prisonniers et les prisonnières de longue lutte de supprimer les nigiaphones, c'est-à-dire qu'il y a une vitre dans les parloirs qui sépare les personnes proches qui viennent visiter de la personne enfermée. Et donc dans les QSO, tous les parloirs se font avec nigiaphone. Les proches qui viennent visiter sont palpés, même les enfants sont fouillés. Et passe un portail à ondes millimétriques, donc le des choses qu'on peut trouver dans certains aéroports. Il y a un autre truc, donc on disait, Mauven, il a pu écrire son livre avec un téléphone légal, donc c'est les cabines téléphoniques qui sont maintenant dans beaucoup de cellules, notamment dans les centrales. Et on peut, donc c'est hyper cher, on doit déjà enregistrer un numéro pour pouvoir l'appeler, en plus ça coûte une blinde. Mais normalement on est censé pouvoir appeler quand on veut, et là dans les QLCO on est limité, enfin, en gros il y a des horaires chaque semaine où tu peux appeler sur des tranches de 2 heures. Ils changent toutes les semaines, et ce qui fait, et en plus tu dois choisir entre du coup appeler tes proches, appeler l'OIP, appeler ton avocat, bref. C'est une limite qui vachement la possibilité des temps d'appel dans le but explicite de pouvoir enregistrer, surveiller tous les coups de fil qui sont passés. C'est vraiment l'objectif qui est affiché par l'administration pénitentiaire à cet endroit-là. Ensuite, dans les QLCO, donc c'est quelque chose qui fonctionne par aile de 5 cellules, donc au maximum les personnes qui sont enfermées vont tourner avec 4 autres personnes et donc vont faire leur promenade du matin ou de l'après-midi avec ces 4 personnes. Tous les matons sont cagoulés, donc c'est quelque chose qu'on nous a raconté sur ce qui se passe à Condé-sur-Sarthe, c'est que les matons ils te parlent pas, ils t'aboient des ordres, et si jamais toi tu poses une question, et ben tu te fais tabasser. Il me semble que on sait aussi, mais alors bon, de façon plus informelle, que même les courriers avocats sont ouverts, donc en fait il y a vraiment toute communication des personnes enfermées entre elles et vers l'extérieur qui sont surveillées, contrôlées et limitées, et c'est vraiment le but. Tu vois seulement, les seuls vrais êtres humains que tu croises, c'est au maximum les 4 autres personnes qui sont enfermées dans ton aile, sachant que l'aile n'est pas toujours pleine. Et du coup, dans le dernier numéro de l'envolée, on a essayé un peu d'analyser. Enfin, déjà, on raconte ce qu'on sait par ce que des gens nous ont raconté de comment ça se passe à l'intérieur. Donc, quand même, c'est le niveau de faut se dire. On voit que des matons cagoulés qui ouvrent la porte. Les portes, elles ne s'ouvrent même plus entièrement. Elles ne s'ouvrent qu'à 45 degrés. Et il y a un système, en fait, bloc-porte qui fait que... Enfin, soi-disant pour empêcher que t'attaques les bâtons, mais qui fait que voilà, ta porte ne s'ouvre jamais entièrement. À compter sur ça, parce qu'il y a même une ligne blanche, enfin une ligne dans la cellule, derrière laquelle tu dois te mettre, avant qu'on ouvre la porte, tu dois te mettre les bras levés, et tant que t'es pas derrière ta porte les bras levés, la porte s'ouvre pas, et si la porte s'ouvre pas, bah, t'as pas ta bouffe, t'as pas ta promenade, t'as accès à rien. Et on parlait de l'arbitraire, effectivement, là-bas, c'est aussi l'arbitraire extrême, c'est-à-dire qu'il n'y a pas d'horaire, en fait, on peut venir te chercher pour ta promenade un peu n'importe quand, et du coup, bah, si t'es pas prêt, bah, t'auras pas ta promenade. Enfin, pareil pour les quelques trucs auxquels t'as droit, les cantines sont limitées. Et du coup, dans le numéro, voilà, on a fait un petit dossier, on essaye de comprendre comment ça fonctionne, c'est un peu ce qu'on vient d'expliquer, et du coup, à quoi ça sert. Donc tout à l'heure on disait ça sert quand même beaucoup à Darmanin qui a fait sa campagne sur ces nouvelles prisons de haute sécurité et qui permet de montrer que oui il est violent, oui il est violent avec les méchants qu'il désigne, et donc voilà de un peu s'imposer. Mais ça sert aussi beaucoup aux juges, parce que en fait il y a un des trucs, c'est que dans ces QLCO, c'est dans ces quartiers, 80% des personnes qui sont enfermées sont en détention provisoire. Ça veut dire que c'est des gens qui sont encore en attente de leur jugement. Et du coup, assez clairement, les QLCO, en fait, ils servent à faire parler les gens. En fait, on met les gens dans des situations invivables pour qu'ils craquent, on les éloigne de chez eux, parce qu'en plus, bon bah, il n'y a que 2 QLCO, donc t'as très vite fait d'être à des centaines de kilomètres de chez toi, et donc d'accord. Plus coupé de tes proches et de tes soutiens. Et donc, un des buts, c'est de te faire parler, et c'est pas pour rien que, d'ailleurs, les QLCO, dans la même loi qui les a créés, il y a aussi un élargissement assez fort du statut de collaborateur de justice, donc voilà, qui est un peu l'équivalent des repentis en Italie. Et donc, il y a un truc qui incite les gens à balancer pour avoir des remises de peine, voilà, mais qui sont en fait hyper hypothétiques et... Voilà. Mais un des trucs, en tout cas, c'est de faire avancer des dossiers, c'est d'aider les juges, vu qu'en plus les gens sont en permanence, comme on l'a dit, écoutés, surveillés. Voilà, un des buts, c'est de faire avancer l'instruction et d'inciter les gens, de pousser les gens à en balancer d'autres sur le thème, un peu comme il y avait donc, dans le 41 bis italien, de si tu veux sortir, il faut faire rentrer quelqu'un à ta place.
1: Juste pour compléter tout ce que tu citais, qui correspond à ce régime de détention qui est en train de s'inventer. Il faut dire deux choses que j'insiste sur un truc que tu as dit pour en passant, mais qui est hyper important, c'est que les conditions de détention dans ces prisons, elles reviennent sur 30 ans ou 40 ans de lutte de prisonniers et de prisonnières à l'intérieur. C'est-à-dire que tout ce qui est mis en place là-bas, c'est des choses qui ont existé à un moment ou l'autre dans l'histoire carcérale en France, mais qui avaient été gagnées, démobilisation avait obtenu leur disparition. Voilà. Donc c'est vrai pour les parois JFE, qui est séparé de tes proches, il n'y a pas de contact, il n'y a plus de contact physique, qui est le début de la déshumanisation absolue, c'est ça. C'est vrai pour le port de la cagoule des matons, c'est vrai pour les fouilles à nu quotidiennes, c'est vrai pour qui sont interdites en fait par l'Europe officiellement. C'est vrai pour la limitation du courrier, c'est vrai pour la surveillance de l'intégralité des conversations, etc., etc. Et c'est des choses qui ont été gagnées, bricolées, ici et là, jamais systématiquement, hein, parce que ça reste toujours le règne de l'arbitraire, comme on l'a dit. Et là, tout ça est rayé. Mais comme ça concerne une micro, pas des 90 000 personnes, 85 000 personnes qui sont enfermées en France, là pour le moment c'est 200 centaines de personnes en fait, c'est 200 personnes. Et comme ça concerne ces nouveaux monstres de narcotrafiquants, accusés de buter des enfants de 14 ans ou de faire tuer des enfants par d'autres, c'est à peu près ça, on s'en tape. Les choses qui étaient appliquées, par exemple, limitées aux terroristes islamistes, qualifiés de terroristes islamistes dans les années 2010, sont généralisés dans ces deux prisons. Voilà. Le coup de la ligne au sol, c'est pas un détail du tout. C'est-à-dire que c'est une disciplinarisation de la moindre interaction et du moindre contact avec le prisonnier, en fait. C'est-à-dire que quand il sort dans le couloir, il doit suivre une ligne en baissant la tête, et s'il lève la tête, il se prend des tartes. Voilà, c'est simple. Voilà. Et s'il s'arrête pas à la seconde où il veut s'arrêter, il se prend des tartes et il y a un protocole très simple d'immobilisation. Il est plaqué contre le mur, on lui met sa tête là, on lui attrape les couilles et on le tape. C'est des hommes en l'occurrence, donc c'est ça. Et on lui met les doigts dans les yeux et on lui tire la truc. C'est des protocoles qui n'existent pas officiellement, mais qui sont pratiqués de la même manière par tous les surveillants dans ces prisons. Ce qui veut dire qu'ils se les rebellent, ils se les partagent, etc. Et je vais rajouter un dernier truc pour dire à quel point c'est pas innocent et que dans cette période, il faut pas le regarder que comme une torture qui est faite à quelques personnes. Il faut le regarder comme la pointe de l'iceberg de la fascination globale de la société. Tous les matins, dans certaines cellules de ce QLCO, les matons arrivent, tapent à la porte, réveillent les gens en disant « Ici, c'est le Troisième Reich, c'est nous les nazis, ici, on est chez nous. » Voilà. Donc, le personnel pénitentiaire qui se retrouve à travailler là-bas, et pas n'importe lequel, on va dire que c'est un certain nombre de surveillants qui ont choisi ou qui ont demandé à être là-bas, suivi des formations pour être là-bas, et qui se retrouvent et qui s'appellent pour être là-bas, etc., etc., en disant « On est au bout du bout de l'endroit où l'État français nous dit qu'on a le droit de faire ce qu'on veut avec ces gens. » Et faire ce qu'on veut, ça veut dire quoi? Ça veut dire anticiper le fascisme de demain, en fait. Ça veut dire anticiper le fait que demain, on fera ça encore plus qu'on le fait déjà, par petites touches, etc. Là-bas, c'est le régime de détention qui est construit sur la déshumanisation absolue de gens à qui on a le droit de faire ce qu'on veut. Et c'est pour ça qu'il faut le prendre comme ça, en fait. Il faut pas le prendre juste comme, je sais pas comment dire, comme une situation extrême qui est faite à quelques personnes, en fait. C'est très, très important de le voir comme ça.
0: Et peut-être on peut rappeler aussi juste qu'on sait justement que tous les acquis que les prisonniers ou prisonnières ont pu avoir en prison, c'était suite à des grandes luttes, mais que quand elles chutent, quand on les perd, en général, on les perd pour tout le monde. Et que là, on a encore passé un stade et que ça risque aussi encore de se généraliser. Comme plein de moments, je ne sais pas, par exemple, au début, le fichage ADN, c'était que pour les les pédophiles, les personnes accusées de meurtre émanent. Après ça, c'est généralisé, par exemple.
2: Oui, bah, ça, par contre, effectivement, on nous fait croire, et c'est comme ça qu'on le voit politiquement, que c'est que pour les grands méchants narcos. Mais on l'a vu, en fait, dans les différentes personnes, leur profil pénal, qui sont déjà passés au QSO de Vendin ou de Condé, qu'en fait, c'était pas le cas. Comme on a dit, c'est beaucoup de gens préventifs, donc juste des gens qu'on veut faire parler. Mais le but aussi, bah, comme le but des quartiers d'isolement avant, c'est de faire tenir l'ensemble des détentions en France. C'est-à-dire qu'en fait, pour toute personne qui se révolte dans une prison aujourd'hui, il y a la menace de se retrouver envoyé dans ces QLCO où les conditions sont vraiment hardcore. Et c'est vraiment de la même façon que c'est quelque chose voilà, qu'on entend souvent, mais du coup qu'on dit aussi à l'envolée, le mitard, donc le quartier disciplinaire, c'est ce qui fait tenir une prison, parce que c'est là où on t'envoie, quand tu te révoltes en prison, on t'envoie au mitard. Ben là, en fait, le QLCO, c'est le mitard de toutes les prisons françaises. Et du coup, c'est pour ça que ces QLCO, ils ne concernent pas du tout que les narcos. Enfin, c'est les gens qui seront condamnés pour stup ou j'en sais rien, mais ça concerne tous les prisonniers et toutes les prisonnières de France. Et du coup, quand même, enfin, nous, c'est un peu aussi ce qu'on défend à l'envolée, c'est que quand même, la prison, ça concerne tout le monde, parce que c'est ce qui fait tenir nos sociétés, enfin, l'exploitation économique à l'extérieur. Et donc, effectivement, le QLCO, c'est ce qui fait tenir la prison, qui fait tenir la société. Et c'est pour ça qu'on considère que bah, c'est quand même un peu l'affaire de tout le monde de regarder ce qui s'y passe. Et oui, pour finir, donc dans le texte là qu'on a fait, on disait que ça sert les juges, mais comme tu commençais à le dire, ça sert aussi beaucoup les matons et leurs syndicats qui sont dans, bah, comme les syndicats de keuf, de plus en plus ouvertement d'extrême droite, et qui là ont pu obtenir tout ce qu'ils demandaient depuis des années. Ils ont pu mettre en pratique des choses que eux ils faisaient un peu de leur côté, de façon informelle. Là, c'est autorisé, ils peuvent le faire, et c'est validé par l'administration pénitentiaire. Qui leur dit oui, là, lâchez-vous. Sur les ouvertures des prochains quartiers de lutte contre la criminalité organisée qui vont avoir lieu, on voit déjà les syndicats de matons dans les prisons concernées qui disent nous, on veut ça, on veut le portail, on veut cette ligne, on veut cette prime. Donc voilà, c'est vraiment aussi ces quartiers, ils servent aussi aux matons à regagner, ben, parce que quand même, ce que les prisonniers, ils ont gagné, comme on avait dit, à travers leur lutte, c'était aussi face aux matons qui, eux aussi, grappillent des trucs, parfois par leur arbitraire, ils finissent par imposer de nouvelles normes qui étaient, à la base, pas du tout écrites. Et pour finir sur ça, donc, comme on disait, à quoi servent les QLCO? Ça sert aussi au fait que, donc, ces dernières années, il y a eu aussi beaucoup de prisonniers et de prisonnières qui, étant de plus en plus isolés, parce que, bon, bah, comme à l'extérieur, à l'intérieur des prisons, on est de plus en plus atomisé, individualisé dans son parcours de peine et compagnie. Les gens faisaient des recours administratifs contre les abus justement des bâtons, donc que ce soit se faire réveiller toutes les 2 heures pendant la nuit, on t'allume la lumière toutes les 2 heures dans ta cellule officiellement pour voir si tu n'es pas nachable, en fait juste pour t'empêcher de dormir. Donc c'est un exemple parmi d'autres. Mais donc il y avait de plus en plus de recours aussi contre les placements à l'isolement abusif qui était fait au tribunal administratif, et il y en a qui, quelques-uns, bon, c'était toujours des années plus tard, parfois la personne était sortie, parfois elle était aussi morte en détention, mais ces recours, parfois ils aboutissaient, et du coup, ils invalidaient les pratiques de l'administration pénitentiaire. Et là, c'est que QLCO, il légalise les pratiques qui, juste là, bah, en fait, n'étaient pas complètement légales. Et là, en fait, il n'y a plus de recours possible, parce que oui, en fait, c'est légal, enfin, cette torture blanche est légale, et du coup, c'est une façon aussi et de remettre les compteurs à zéro sur tous ces jurisprudences de recours qui ont été faits par les prisonniers et les prisonnières depuis 10 ans, et aussi d'empêcher d'autres. Par exemple, une des choses, c'est que ils vont dire que c'est pas officiellement de l'isolement, vu qu'on est dans une aile avec 4 autres personnes qu'on peut croiser éventuellement en promenade. Et ça permet effectivement d'éviter tout recours contre un placement à l'isolement qui est censé être circonscrit légalement, enfin qui doit être limité, justifié, renouvelé avec l'accord du ministère au bout d'un certain temps. Tout ça. Enfin voilà, ils ont appris aussi, parce que je disais depuis tout à l'heure, des luttes et des victoires, enfin des petites victoires, voilà, des gens à l'intérieur. Et ils essayent là de mettre en place quelque chose qui soit plus difficilement attaquable, plus difficilement rabotable. Que ce soit par des recours au terme ou par des luttes collectives.
0: Lutte collective, du coup, on va lire un petit texte qui a été écrit à Gérald Darmanin, qui a été publié donc, dans le dernier numéro de l'Envolée, donc le numéro 64, qui est sorti en janvier 2026. Abonnez-vous, c'est gratuit pour les prisonniers dedans, parce qu'il y a des abonnés dehors. Donc, à Gérald Darmanin,
4: alias Moussa, de son vrai prénom. Je fais ce courrier de la part de tous les détenus du QLCO de Condé-sur-Sarthe. À partir de cet instant, c'est-à-dire le 5 janvier au soir, nous entamons des mouvements de protestation contre le QLCO qui instaure ses propres règles, à l'instar du QLCO de Vendin-le-Vieil, qui paraît beaucoup plus souple. 2 heures de promenade, lecteur DVD en cellule, pas de marquage au sol à suivre, une ligne par terre. Ici, à Condé, les requêtes ne sont pas prises en compte. Les détenus sont 23 heures sur 24 en cellule, et pour la plupart, pour ne pas dire tous, n'ont rien à faire dans un QLCO. Le QLCO n'a aucune vocation, si ce n'est une vengeance personnelle sur les détenus. Nous regrettons l'opacité des procédures pour affecter les détenus. Si l'ensemble des dossiers étaient traités avec discernement, aucune des personnes détenues à l'instant n'aurait suffisamment de motivation pour y être affectée. Les QLCO ont été créés juste pour assouvir les ambitions politiques du ministre de la Justice. À part ça, ça sert à rien. Les agents sont des cagoulés, alors que j'étais incarcérée dans cette prison il y a 40 mois en arrière. Je les connais tous, c'est une mascarade. Pour finir, l'ensemble des détenus du QLCO de Condé-sur-Sarthe est déterminé à protester. On attend des changements, ainsi que de pouvoir s'entretenir avec le chef d'établissement pour améliorer nos conditions de détention. Signé l'association de bienfaiteurs de Condé-sur-Sarthe.
2: Ouais, bah, du coup pour nous c'était, c'est pour ça qu'on a relayé ce communiqué et aussi un autre qui est sorti de du QLCO de Vendin-le-Vieil genre en septembre de l'année dernière. En fait.

0: qu'on en entend très peu parler dehors. Là, on sort deux petits communiqués qui sont sortis en 7-8 mois. On sait qu'il se passe beaucoup plus de choses en termes de rapport de force quotidien là-bas. Et on pense que, comme on le disait tout à l'heure, l'administration pénitentiaire ne veut pas qu'il y ait une parole qui sorte des prisons qui ne soit pas contrôlée par elle, qui ne soit pas la sienne ou celle de ses agents. Et du coup, pour nous, c'est d'autant plus important de faire sortir cette parole, de la faire circuler et d'essayer de rentrer en solidarité avec les gens qui se battent à l'intérieur. Pour préciser aussi, l'autre communiqué qui était sorti de Bordin, il insistait plus sur ce que subissaient les proches, et notamment, donc on a parlé tout à l'heure des parloirs sur du Jaffone et du coup des conditions de parloirs dégueulasses qui étaient infligées aux proches, qui du coup subissaient aussi le QLCO en même temps que les personnes qui étaient enfermées. Et depuis aussi, il y a par exemple un groupe de proches, de personnes enfermées au QLCO de Bordin, qui essayent de se monter et de discuter sur qu'est-ce qu'on peut faire face à ces conditions particulièrement dégueulasses qui leur sont imposées.
1: Du coup, je vais lire le deuxième communiqué. Super cartel de Vendin-le-Vieil. Grève de la faim à partir du 1er septembre 2025. Nous, détenus, annonçons aujourd'hui une grève de la faim à compter du 1er septembre 2025. Notre mouvement n'est pas dirigé contre nos conditions de détention, mais contre les conditions inhumaines imposées à nos familles. Nos familles payent le prix fort. Elles parcourent des centaines de kilomètres pour venir nous voir, parfois au détriment de leur santé, de leur travail, de leur équilibre. Au parloir, elles se retrouvent derrière un mégaphone, dispositif justifié officiellement pour éviter l'introduction d'objets illicites. Pourtant, chacun sait qu'un portique à ondes millimétriques détecte déjà tout objet interdit. Même les surveillants témoignent que ce système sert avant tout à casser psychologiquement détenus et familles. Une mise en scène indigne. Les familles, y compris des enfants, sont accueillies par des agents cagoulés censés les impressionner. Pourtant, en détention même, les agents ne portent pas de cagoule. Les appels téléphoniques sont limités à 2 fois par semaine, sur des créneaux restreints. Or, à ces heures, les proches travaillent et les enfants sont à l'école. Rappelons que nos proches n'ont commis aucune faute. Ils ont un casier vierge, ils payent leurs impôts et n'ont évidemment aucun numéro d'écrou. La vérité contre les mensonges. Nous ne sommes pas violents avec les agents. Seuls quelques individus isolés et déséquilibrés le sont. La vérité, c'est que les agents sont en sous-effectif et nous 250, comme l'affirme le ministre de la Justice, M. Gérald Darmanin. Darmanin ment. Le délégué syndical David Lacroix ment. Notre position. Votre rêve est de nous pousser à la violence. Nous ne tomberons pas dans ce piège. Notre résistance sera pacifique mais déterminée. Le 1er septembre 2025, nous entamerons une grève de la faim pour défendre la dignité de nos familles. C'est un deuxième exemple d'un texte qui, du coup, a été écrit par des prisonniers avant. Vas-y.
2: C'est intéressant de dire aussi le sort qu'ont eu. Moi, évidemment, les dirigeants qui ont commencé cette grève de la faim ont dû l'arrêter quand ils ont été transférés au quartier disciplinaire de cette prison elle-même disciplinaire. Voilà. La deuxième chose, c'est que les syndicats de surveillants et de ministres ont eux-mêmes répondu à ces communiqués en instrumentalisant ça et en disant, vous voyez, c'est la preuve que on leur met la misère. Ils en sont réduits à faire une grève de la faim, à faire couler de l'eau, parce que ça s'est accompagné aussi d'inondations des coursives, en fait, dans les cellules, ils ont laissé couler les robinets pour que ça inonde, donc ils sont obligés après de faire venir plein de matons pour venir éponger, ouvrir chacune des cellules, sortir des cellules, enfin pour créer du bordel en fait dans l'établissement. Donc ça a marché. Et évidemment, personne n'a relayé le communiqué dans la grande presse, évidemment, et dans la presse régionale. Personne n'a relayé le communiqué, personne n'a été interrogé les familles, simplement, pour dire comment vous vivez cette chose-là, le truc de base qui pourrait exister dans le cadre au moins du travail journalistique qui consisterait à écouter les deux parties. Ça fait très longtemps que ces gens ne sont plus des humains, donc on va pas aller leur parler non plus. Personne n'a relayé ça, mais à l'inverse, les syndicats de matons ont dit, et très très fièrement, vous voyez, on les torture bien. Vous voyez, on fait bien notre taf, en fait. Et ça, c'était un tout petit peu plus glaçant que d'habitude, en fait, vous voyez. Ou, je veux dire, en 20 ans de...

0: d'envoler pendant 25 ans pour faire ces histoires-là. On n'a pas vu une période politique. Ça arrivait un tout petit peu à la fin des années 70. Et depuis, c'était plus tant que ça arrivait. L'envoi n'existait pas pour le coup. Mais en tout cas, nous, on n'a pas connu ce truc-là. Une période politique où on revendique positivement le fait de torturer des gens. En fait. On le fait en panne, là, dont on parle, j'ai aussi la revendiqué, Maduro, un certain nombre de politiques relativement autoritaires dans ce qu'on appelle des États autoritaires, le font régulièrement, Trump le fait, etc. Et ça commence à devenir le bruit de fond de l'époque, en fait. Vous voyez ce truc-là. Et là, Darmanin, à sa sauce, il le fait. Il dit, vous voyez, moi, je fais bien mon taf, j'ai bien travaillé quand j'étais ministre de l'Intérieur, j'ai écouté et j'ai appliqué le plus que je pouvais les positions des syndicats les plus réactionnaires et les plus d'extrême droite de la police. Là, aujourd'hui, je fais ça avec les surveillants. Les surveillants qui sont le dernier bout du bout de la chaîne du grand continuum de la sécurité, vous voyez, et qui revendiquent d'avoir le statut des policiers. Voilà. Et c'est ce qu'ils sont en train d'obtenir, en fait. C'est ce qu'ils sont en train d'obtenir avec ces prisons-là. Et c'est ce qu'ils sont en train d'obtenir après dans l'ensemble des détentions en France. Mais cette espèce de publicité de la torture positive, en disant c'est normal d'accueillir un gamin de 2 ans avec une cagoule
1: et de fouiller sa couche,
0: voilà. Et ça, c'est normal, en fait. Et ça veut dire qu'on fait bien notre taf, et ça veut dire que ces gens sont bien traités comme les sous-merdes qu'elles sont. C'est ça le message, voilà. Et que ça devienne un argument électoral, parce qu'en l'occurrence, il fait son existence politique sur le dos de cette torture, ça nous parle de cette époque très très très très fort, en fait. Voilà. On déshumanise les gens qui n'ont pas de papier, en les enfermant dans des crats et en déniant toute forme d'humanité depuis bien longtemps. Ben là, on fait ça tout à fait officiellement sur des citoyens français, même pas condamnés, hein, parce que autant la question de la culpabilité et de l'innocence n'a pas beaucoup d'importance pour nous, on va dire. Mais normalement, elle en a une pour le droit. Et là, en l'occurrence, ces gens ne sont même pas condamnés. Donc on revendique politiquement le fait de torturer des gens qui ne sont pas condamnés. Ça, c'est... Ça doit réveiller un peu quelque chose dans la tête.
2: Et du coup, je me dis qu'on peut peut-être faire un petit peu de l'envolée quand même. Enfin, pour rappeler un peu ce que c'est et tout ça. Et après, on va prendre un temps pour si vous avez des questions, si ça vous va. Parce qu'on pense que c'est important de pouvoir échanger avec vous. L'envolée, c'est une émission de radio et un journal. C'est une émission de radio hebdomadaire donc, qui a lieu en direct presque tous les vendredis soirs, on va dire. En ce moment, pas exactement tous les vendredis soirs, mais voilà. C'est une émission en direct où, du coup, les prisonniers peuvent appeler en direct aussi. Ça existe depuis 2001. C'est donc un peu une course de fond. Il y a 2 des 4 cofondateurs de l'Envolée qui sont malheureusement décédés, pour exemple. L'Envolée, c'est des personnes qui ont été emprisonnées, qui ont été proches de prisonniers ou qui considèrent que la prison plane au-dessus de leur tête. Donc, on pense qu'elle plane sur pas mal de vos têtes aussi. Et que c'est une question qui concerne tout le monde. Et on défend un point de vue anticarcéral dans le sens où on pense que le point de vue des personnes enfermées est très important à regarder pour regarder cette société carcérale qui est organisée aussi autour de la prison. Donc voilà. Du coup, c'est un journal qui est envoyé gratuitement à l'intérieur. On relaye les luttes des prisonniers, mais de toutes les personnes enfermées. Du coup, on a pu relayer des paroles de personnes enfermées en centre de rétention, aussi en lieu de psychiatrisation, etc. Quoi dire d'autre ? On existe sur toutes les plateformes de podcast. Il n'y a pas de bonne raison pour ne pas nous écouter. On a un site qui s'appelle l'envolée.net avec 2 E. Et on est un peu aux 4 coins de la France et on essaye de diffuser ce journal un peu partout. Et n'hésitez pas à venir nous voir si vous voulez le diffuser aussi, pas seulement vous abonner et le recevoir à la maison.

0: Ouais, merci pour la présentation. Moi, je me demandais juste comment Nobel vit ce transfert et comment il va mentalement et moralement, si vous avez un peu des news. Et aussi, c'est quoi l'état des. Enfin, est-ce qu'il a fait des recours, enfin, vous avez parlé de recours en tout cas. C'est quoi l'état des recours? Est-ce qu'il y a une possibilité de sortie de ce saloperie? Enfin, voilà, où s'en est
1: Merci pour ta question, parce que c'est vrai que c'est difficile de rattraper tout ça au début. Son transfert, il l'a pris vraiment comme une grosse, grosse tape. Il s'y attendait pas du tout. Vraiment, il s'y attendait pas du tout. Un truc que j'ai pas dit au début, il y a 3 ans que sa femme perd, en fait. Donc en fait, pour lui, il était pas très très loin de la sortie. Et il était sorti du quartier d'isolement quelques mois avant, quasiment un an avant. Donc en fait, pour lui, c'était le chemin plutôt vers la sortie. Et ce bouquin, il lâche pas ses mots dedans, mais c'était un bouquin de recettes pour lui. Donc, franchement, il a dit, il était vraiment, vraiment, vraiment, ça lui a mis une grosse, grosse part. Parce qu'il a mis un peu de temps à digérer. Ensuite, la phase d'après, c'était comment, avec les années qu'il a passées à l'intérieur, il arrive à analyser cette nouvelle situation, très particulière, où il disait lui-même, je paierai pour retourner en quartier d'isolement. Tellement, la situation dans les QLCO, c'est un truc qu'il n'avait jamais vu de sa vie. Voilà. Il avait vécu les isolements les plus durs et il dit, je fais partie de tous les punis des années 2000, enfin, je veux dire, on en a fait des luttes, on s'en est pris plein la gueule, des brimades, des transferts, des tabassages, etc., etc. Mais le caractère structurel de cette torture là-bas, à l'échelle d'une prison complète, c'est du jamais vu. Avec toutes les inventions qui étaient citées par Arthur tout à l'heure, la ligne, l'ouverture de porte, les cagoulés en permanence, l'absence de phrases, ça c'est un truc très important quand même, vraiment, hein, c'est-à-dire que les matons ne prononcent plus une seule phrase avec sujet, verbe, complément. Voilà, c'est juste des mots avec un ordre qui disent caleçon, ou mur, ou main, ou voilà, c'est que des âges. Donc, il dit ça, j'ai jamais vu ça. Donc, il a mis quand même un peu de temps à résister à l'effondrement, on va dire, dans un premier temps. Après, il a décidé, comme il faisait avant, de raconter ce qu'il vivait. Et en nous disant, racontez-le le plus largement possible, essayez de raconter, même si c'est indicible, essayez de dire un coup de ça. Voilà, c'est comme, comme tous les récits de camp, quoi. Voilà, tu peux essayer de mettre des mots là-dessus, mais tant que tu le dis pas, tu peux pas réaliser ce que c'est, mais essayez de le faire quand même pour moi. Il s'est remis à peindre, à dessiner le plus possible dès qu'il a réussi à choper, parce qu'il peut continuer un stylo jusqu'à ce qu'il soit terminé, le stylo. Il faut qu'il donne le stylo terminé pour avoir le droit de continuer le stylo suivant. Donc après, il passe 5 jours sans stylo, le temps, voilà. C'est pareil pour les gels douches, c'est pareil pour tout, en fait. Il faut se faire à cet arbitraire-là. Il a mis du temps à se faire à ce nouveau niveau d'arbitraire, quoi. Ensuite, l'étape d'après, c'est évidemment discuter, essayer de discuter avec les gens à l'extérieur, comme toujours, en disant tout seul, mais c'est écrasé, il faut réussir à parler à d'autres gens. À halluciner sur les profils des types avec qui il est, en disant, je vois pas un narcotrafiquant à côté de moi, enfin, je vois pas une tête de réseau, je vois pas un chef de la DZ Mafia, en fait, il y en a. Et quand tu vois un chef de la DZ Mafia, il a 24 ans, et en fait, c'est un mec qui va se faire casser par la prison dans les 6 mois, et qui va se mettre à balancer tout le monde, parce qu'en fait, il a aucune idée de. Il a pas fait 20 ans de placard comme moi, en fait, du coup, c'est. Et donc là, il a vachement confirmé ce truc-là, en disant, c'est vraiment des trucs qui sont censés aussi, ce que disait Arthur, en disant faire avancer des dossiers judiciaires. Parce qu'il y a plein de gens qui sont pas du tout habitués à la condition carcérale, et qui vont se retrouver cassés en deux, et qui vont se mettre à balancer à tour de bras. Donc, le deuxième enjeu, c'est essayer de dire comment on fait pour qu'à l'intérieur, il y ait quand même une forme de solidarité et qu'on ait un point de vue commun sur ce qu'on vit, quoi. Donc, voilà. Voyant qu'il y a quand même un peu de bruit autour de lui et que c'est un type qui parle et qu'il y a une conscience sociale collective de la condition de prisonnier qui bagarre à l'intérieur, la direction a fini, parce qu'il y a eu un article dans le Figaro, le premier papier un peu critique de ce qui se passait à Vendée est sorti dans le Figaro, aussi étrange que ça puisse paraître. Et c'est marrant, parce que comme c'est un journal de droite, l'administration pénitentiaire n'a pas répondu à Mediapart ou à l'idée quand ils essayaient de les appeler, mais le Figaro, il répond. Genre, bah, quand même, c'est dans le Figaro, il faut qu'on arrive à bien faire notre pub. Et c'est important, quoi, parce que c'est vraiment l'organe de vraiment de la bourgeoisie patronale, donc c'est normal de bien faire sa publicité dedans. Et là, il y a eu un article à charge, qui citait énormément tous les avocats des gens qui étaient à l'intérieur, parce qu'après, je vais arriver au recours, du coup, parce que c'est hyper bien ce que je suis demandé là-dessus. C'est hyper important. Du coup, il y a plein d'avocats qui racontaient et qui disaient, bah, là, on a fait des recours. Et jamais, depuis 15 ans, sur ces histoires-là, on se prend autant de refus systématiques et que rien, tous les référés libertés sont jetés à la poubelle, même pas regardés, et c'est renvoyé à un traitement dans 3 ans ou dans 4 ans, mais de manière absolue et systématique, c'est-à-dire qu'il n'y en a pas un qui est passé. Il n'y en a pas un qui est passé. Ce qui n'arrive jamais. En fait, il y a toujours pour une personne qui arrive à faire passer un truc, là, ça ne passait pas. Ce qui fait que tu as plein d'avocats et d'avocats, même pas forcément hyper progressistes ou sympathiques ou camarades ou je ne sais quoi, qui se sont retrouvés à dire au Figaro, bah non, en fait on ne peut même plus faire notre taf, en fait. On peut même plus. Il y a même le simulacre de la possibilité du retour qui est très important pour faire tenir l'idée d'édifice qui a l'air de respecter les droits. Donc le Figaro reprend ce truc-là, fait un papier à charge contre le QLCO. On le bat de combat dans la direction, etc. 3 semaines après, il fait venir une autre journaliste. Le Figaro, c'est marrant, l'anecdote quand même, hein. C'est-à-dire que ça les emmerde en fait qu'on parle de ça, c'est vraiment un endroit où il ne faut surtout pas critiquer ce que fait l'analyser. Pour venir, une autre journaliste est là, ils font venir et ils disent à Mauvel, il y a quelqu'un qui vient, est-ce que tu veux lui parler? Du coup, il y va. Et ils disent, ils veulent qu'elle vienne, c'est quelqu'un qui vient me questionner sur la violence, sur les violences des bâtons à l'intérieur. Voilà. Évidemment, la journaliste ne pose pas une question là-dessus. Du coup, il discute pendant une demi-heure, il répond à plein de questions. Et l'article est sorti, et c'est un article à charge contre les prisonniers, évidemment, et contre Mauvel, qui s'est fait avoir. Voilà, là, il s'est fait. Et il est vert, parce que. La direction, en le faisant parler, essaye de le faire taire, en fait. C'est très vicelard, mais c'est très bien fait à cet endroit-là. En disant, mais t'as vu, on t'a donné la parole, en fait. Voilà. Au final, bon, on n'a pas du tout raconté ce que t'avais dit dans l'entretien, et c'est pas du tout ça qui est publié dans le journal. Mais t'as vu, on t'a éteint. Et c'est une manière aussi de décrédibiliser auprès d'autres prisonniers à l'intérieur. En disant, t'as vu, t'as essayé de parler, mais en fait, ça sert à rien, et ça marche pas. Donc ça lui a foutu un autre gros, en fait, là, très récemment. C'est arrivé il y a un mois, là. Et sur la question des recours, bah ouais, il a fait des recours. Il a demandé, comme son avocat, qui est un avocat toulousain, connu par beaucoup de gens ici, je pense, il tente des recours, il se prend des vents systématiques. Et là, le seul recours où il y a moyen peut-être d'aboutir à un truc, c'est sûr, c'est les recours portés par les proches qui sont coupés des communications avec lui. Voilà. Et ça, c'est peut-être la seule brèche qui va réussir à se construire. Mais c'est, on est sur un truc minime de chez minime qui consiste à dire, en fait, vous pouvez pas nous empêcher de communiquer, sachant qu'il n'y a pas. Il n'y a pas eu de fait qui conduirait au fait qu'on n'ait plus le droit de se parler, quoi. Voilà. Mais c'est, là, on est sur un truc, alors qu'il faudrait faire des recours sur tous les aspects de la vie, en termes, puisque rien ne correspond à aucun fonctionnement habituel de l'administration pénitentiaire. Du coup, il y aurait des recours à faire sur à peu près tout. Mais en fait, mais c'est impossible, quoi. Enfin, du coup, le truc, c'est tout à fait mort. Et la dernière info, c'est que officiellement c'est un an renouvelable le placement en QLCO. Et ça, c'est un truc que Darmanin a gagné, justement. Dont il s'est vanté, dont il était très fier, parce que à la base, il avait demandé 5 ans le placement en QLCO. Et après, le Conseil d'État a dit non. Et le Conseil d'État a dit un an. Et lui, il a dit ok, mais renouvelable.
2: Combien de fois ?
1: 100 minutes de temps. Donc en fait, il a gagné mieux que ce qu'il espérait faire à la base. Et du coup, là, on n'a aucune idée. On va arriver au bout de. À l'automne prochain, on sera au 1 an de l'ouverture de Condé. Et en septembre, on sera au 1 an d'ouverture de Vendin, donc on verra le sort qu'ils réservent aux gens. Est-ce qu'ils renouvellent automatiquement 90% des gens qui sont à l'intérieur, ou est-ce qu'ils font du turnover avec cette prison pour s'en servir, pour aller choper d'autres gens, etc. Pour le moment, il n'y a pas beaucoup de turnover, en fait. C'est les gens qui sont là depuis le début restent, quoi. Il y a 5-6 personnes qui ont bougé en tout, entre Vendin et Condé. Et voilà, peut-être Ali, justement, dont tu parlais tout à l'heure, qui a été à Vendin et à la campagne de solidarité ici, qui est passé par Vendin et qui en est ressorti. Mais c'est vraiment marginal. Pour le moment, ils testent eux-mêmes leur dispositif, je pense. Voilà. C'est une prison vraiment laboratoire, et du coup, même en termes juridiques sur le temps de placement, ils sont en train de tester et voir qu'est-ce qui est le plus utile en termes de gestion de stock pour l'administration pénitentiaire. Parce que c'est comme ça qu'ils réfléchissent.
3: Et en attendant, on a encore le bon discours du Club Med, tous les aidés qui ressortent, les prisonniers sont au Club Med, c'est bien connu. Est-ce qu'il y a des questions, des trucs que vous avez envie de dire?
4: Merci. Il y avait un truc en particulier qui m'avait frappé, qui m'avait choqué encore plus que le reste, on va dire.
3: Attends. Ah. Attends. En fait, il y a la copine qui allait vous le dire, mais du coup j'en profite. Il y a un spoil pas possible au fond. En fait, on essaye de parler d'un truc dont on parle jamais ensemble. N'hésitez pas à aller dehors. Merci.
4: Oui, j'étais particulièrement frappé par la question du non-verbal. Le fait de dire des mots plutôt des phrases, ce qui me frappe vraiment comme une forme de déshumanisation encore. Qui va. Non, c'est pas dire ça, mais bon dire. En termes de déshumanisation, ça me paraît très, très, très, très intense, parce que c'est tellement dans nos gènes, dans notre fonctionnement, dans notre instinct de communiquer, de parler, et de donner nos intentions, nos envies, nos désirs, ce qu'on veut. Cette idée qu'on ne puisse plus parler aux personnes qui régentent notre vie est particulièrement terrifiant pour moi. Et du coup, dans cette idée-là, je me suis demandé si Lauven et ses côtés de lutte victimes avaient encore des moyens d'écrire. Comme on sait qu'il a parlé du fait qu'il peut dessiner. Est-ce qu'il peut écrire et est-ce qu'il y a une idée qu'il puisse quand même garder ses écrits? Est-ce que c'est quelque chose qui est encore possible, ce degré d'expression par le texte, par le langage.
1: Merci de ton intervention. C'est vrai que c'est une des choses les plus terrifiantes. Pour lui, c'est sûr. Pour nous dehors aussi, c'est sûr. Et c'est vrai que là, on touche au caractère vraiment expérimental de la déshumanisation. Vraiment, on se rapproche d'expériences des années 70 qui ont été documentées sur la RAF à cette époque-là, des histoires de torture blanche, etc. Et là, c'est amené au niveau du langage, quoi. Et le fait de fréquenter que des gens qui ont une cagoule, mais un peu plus voir de visage, et de gens qui te répondent par monosyllabe ou par monomot, évidemment, le but est de faire craquer l'individu, quoi. C'est de le faire tout à fait disparaître et que la personne se dise « je n'existe plus » et du coup « je ne résisterai plus à rien et je dirai tout ce que vous voulez que je dise », quoi. Enfin, le bout du bout, c'est ce truc-là. Mais entre-temps, il y a effectivement aussi une forme de jouissance de la part des surveillants, où là, on touche vraiment au cœur de qu'est-ce que c'est que la personnalité fasciste, quoi. Qu'est-ce que c'est que ce truc qui vient se loger dans le cœur et dans le corps de ces gens qui jouissent vraiment de ce truc-là, hein, parce qu'ils sont volontaires pour porter ces cagoules et pour aller faire vivre ce quotidien à ces gens. Hein. Donc c'est pas n'importe quoi non plus, ça dit aussi l'état des forces de sécurité de ce pays, quoi. Voilà. Avec toute une génération de surveillants, pour dire ça, là, hein, qui sont arrivés après 2015, donc ils sont engagés dans des syndicats de surveillants qui ont durci tout le discours à l'intérieur de détention pour obtenir beaucoup de choses, mais aussi pour obtenir du blé, évidemment, des moyens, etc. Mais en appuyant vraiment encore plus qu'avant leur discours sur le fait qu'il fallait déshumaniser les animaux qu'ils ont à traiter, quoi. Il faut traiter du bétail, et on revendique ce truc-là. Faut lire vraiment les tracts. On répond souvent dans des discussions, enfin, si on a le temps et on est prêt à aller aux horreurs, mais souvent dans les discussions, on disait, ben, quand même, il faut discuter avec les syndicats, c'est les travailleurs, mais du soir, non, c'est les travailleurs très, très particuliers, donc le travail est vraiment de faire vivre cette horreur à des gens, quoi. Et il faut lire leur texte, hein. Ils sont sur Internet, tu vois, sur FO pénitentiaire, tu vois, sur Twitter. Tu regardes c'est quoi le niveau de langage et le niveau d'absolument déshumanisation tranquille. Enfin, je veux dire, à chaque phrase, tu pourrais porter plainte pour racisme, vraiment racisme à chaque phrase, ça c'est sûr.
3: Je me dis que c'est l'occasion de dire qu'on a volé et censuré.
1: C'est ça. Ah, oui, c'est ça. Oui, et d'ailleurs, c'est des syndicats qui portent plainte systématiquement pour que le journal soit censuré. C'est hyper important, mais peut-être que tu dois faire un. Après, on dira un truc là-dessus. Et pour te répondre du coup sur l'écriture, lui il peut écrire, il écrit, parce qu'il a une pratique de ça aussi. Voilà. Il y a plein de gens qui n'ont pas de pratique de l'écriture en fait. Donc il reste rien en fait à ces gens-là à l'intérieur. C'est hyper dur. Tu peux pas parler à tes proches sans être plus de 2 heures par semaine sans être écouté. Tu peux pas les toucher ou les prendre dans tes bras quand ils sont là. Donc il y a même plus de communication non verbale et tu peux pas faire passer d'affect. Tu vois, d'amour, de tendresse, de tout ce que tu veux, tu vois, c'est... Donc on enlève toute forme de... Comment dire ? On déshumanise les gens et on fait en sorte d'enlever tout ce qui constitue leur humanité, aussi. Voilà. Et en faisant disparaître la capacité même de prendre tes proches dans tes bras, on t'oblige à t'arracher des choses, en fait. Et ça, c'est ce que disent... plein de textes de prisonniers qui sont à l'isolement pendant des années, ils disent petit à petit pour réussir à vivre, t'es obligé de t'enlever ces choses-là, quoi. T'es obligé de t'enlever ces choses-là, en fait, t'es obligé toi-même de te déshumaniser, t'es obligé de t'arracher ces choses-là si tu veux tenir, en fait. Et donc ça fabrique des gens qui, quand ils sortent, on a un paquet de potes qui sont dehors et qui disent, quand ils sortent, ils disent, mais je suis sec, je suis abîmé définitivement, je suis plus capable de aucune sociabilité normale, t'as fait de communiquer de l'affection, d'être touché, et de toucher, enfin, etc., etc. Et ça, c'est le cœur de l'isolement qui devient le cœur de ces détentions-là, et qui, à terme, va devenir le cœur de la détention en général. Enfin, c'est une espèce de truc qui se nourrit. Voilà. Donc, écrire, c'est hyper important aux gens à l'intérieur, ça c'est sûr. Mais malheureusement, il y a plein de gens qui n'ont pas de correspondance. Au-delà du fait qu'elle est lue et surveillée en permanence, il y a plein de gens pour qui l'écrit, c'est pas pratique, c'est pas facile en fait. C'est un privilège, donc c'est compliqué, quoi.
5: Et sans oublier en plus qu'il y a tout ce qui est la relecture, la censure en fait, et le fait que c'est pas parce qu'en plus t'écris que ça arrive. Ouais. Là par exemple, pour rigoler, Mauben il m'a écrit, en fait ça a été envoyé le 4 officiellement, donc ça veut dire que c'est déjà passé le 4 et je l'ai aujourd'hui. Et encore, c'est passé avant, donc ça a dû être écrit 2 semaines avant. Enfin bref, du coup, en plus, même quand on peut que communiquer l'écrit, il y a un genre d'espèce de méga décalage qui fait que se donner des nouvelles est parfois un peu absurde. Parce qu'en fait, la personne, peut-être depuis elle est au Midar, et peut-être que, enfin, elle a été transférée, et peut-être que la lettre, elle arrivera jamais. Et une personne ici présente qui était enfermée il n'y a pas si longtemps, et à qui on écrivait, et moi notamment, qui m'a expliqué que justement il m'avait répondu, mais j'ai jamais eu sa réponse et il va me la donner en main propre bientôt, parce que à ce moment-là il était transféré, parce que grève de la faim, donc transfert l'hôpital prison, quoi, enfin transfert dans un hôpital finalement. Et moi je voulais juste rappeler un truc aussi, c'est qu'il y a un bouquin qui est vachement intéressant qui parle de l'enfermement sensoriel qui fait que 7 balles, qui s'appelle Un peu de bon sens que diable, et qui parle de ça, des 5 sens qui se font écrabouiller en prison, en fait. Du fait que il n'y a pas un pote qui sort de prison, qui n'a pas perdu de la vue, qui ne voit plus de loin. Il n'y a pas... tout est affecté par... tous les sens sont affectés par l'enfermement. Et c'est d'autant plus important de se procurer ce livre pour mettre à l'honneur le fait qu'une manière de résister, c'est aussi de continuer à faire de la bonne bouffe, par exemple.
4: Oui,
1: voilà.
4: Il faut dire un mot de ça aussi.
1: Ouais, c'est vrai qu'il faut dire un mot de ça aussi, quand même, parce que comme ça, on est sur un truc aussi extrêmement positif.
6: Ouais.
1: C'est des super recettes.
6: Ouais.
1: Franchement, c'est des super recettes qui sont vraiment faciles à faire. Elles sont hyper imaginatives. Ce soir, on mange quelque chose qui est
3: directement inspiré
1: de recettes de Robin.
3: Yeah.

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